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Bonsoir, au programme des Enfants du Rock ce soir, un nouveau numéro de Rockline. Bernard Lenoir et Hugo Cassavetti sont allés à Manchester pour y rencontrer la blonde Carmel, mais aussi New Order qui, en plus de l'interview, vous offre deux titres live extraits de leur nouvel album Brotherhood. Également au programme House Martins, Zig Zig Sputnik, Mighty Lemon Drops et Kate Bush.

Welcome to Manchester. Bienvenue à Manchester où il règne une certaine effervescence. Comme vous pouvez le constater, l'aéroport international est envahi par tous ceux venus accueillir l'imposante équipe de Rockline. Ce soir, le moral est au beau fixe puisque nous sommes ici pour rencontrer pour la première fois notre groupe fétiche, celui qui a signé la musique de notre générique que vous entendez depuis bientôt 4 ans, le très secret New Order, sans aucun rapport avec le désastreux Zig Zig Sputnik, notre amuse-gueule du jour.

0: l'air pour enfin les localiser. On finira par dénicher New Order à une soixantaine de kilomètres de Manchester, dans un mini-studio où ils répétaient en vue de leur prochaine tournée internationale. Peter Hook, Stephen Morris, Bernie Albrecht et Gillian Gilbert, un des groupes les plus difficiles à aborder, acceptaient enfin de rencontrer une équipe de télévision.
1: We've never really been that interested in promotion. We've always felt that by playing live, you promote yourself, and like that's the only honest way to do it, and by people listening to you, you know, and just seeing if they like it. 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

Élégante, vous aimez l'être, et moi aussi. 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Mais quand je parle de sacrifice, j'exagère. Car il est vrai que dans la cuisine comme au salon, une femme peut et doit avoir du charme.

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5: C'est fascinant, les étoiles. À la fois fixes et en mouvement. Uniques, malgré la multitude. Parfois même déjà éteintes, mais toujours brillantes à nos yeux. Ne donnent leur pleine image qu'en l'absence de source lumineuse. Une étoile, c'est à la fois un astre et un symbole. Un impossible, inaccessible et un horizon. D'aussi loin que je me souvienne, elles ont toujours fait partie de mon paysage onirique. Et je donnerai mon royaume pour une nuit passée à les contempler, lover dans une couette mes enfants dans les bras, leur faisant croire que je connais les constellations, bien sûr. Nos étoiles à nous sont celles parties trop tôt, qui continuent à illuminer nos moments sombres de leurs souvenirs amoureux, teintés d'intensité et de mélancolie. Pour chacune d'elles, j'ai tatoué une étoile sur mon corps, pour ancrer cet ancrage définitif dans mon histoire. Va, va, ma belle étoile, va tranquillement. Et sois certaine que je reste le berger du troupeau que tu as laissé ici-bas. Chérissez vos étoiles, elles sont la lumière qui guide vos pas dans la nuit. Avec toute ma tendresse, Mick, chercheur d'or étoilé.

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Elle m'a dit hier qu'on allait enfin pouvoir se voir, que j'allais pouvoir mettre un visage derrière ces centaines de messages et j'ai pas répondu de suite à ça. Des rendez-vous de ce type, j'en ai fait pas mal ces derniers temps parce que j'avais besoin de me rassurer dans cette période assez trouble. Mais pour rien vous cacher, ça n'a jamais donné grand-chose après. Mais aujourd'hui, je sens qu'il y a un truc différent qui se joue en moi. Comme un jour de finale, je sais pas si vous voyez. Je me sens assez stressé, pas comme d'habitude. Alors je me prépare comme pour un jour de finale, je vais faire au mieux pour lui plaire. Mais parfois ça tient pas à grand-chose, alors je flippe un peu quand même. J'ai mis la chemise que j'ai achetée avant-hier, j'espère qu'elle sera à son goût.

bien pouvoir lui dire pour finir dignement. Je sens que c'est peut-être pas le moment de lui proposer de venir chez moi non plus, même si j'en ai très envie. Alors ce soir je change les habitudes, c'est sûrement mieux qu'on rentre chacun chez soi. Je m'apprête à lui dire, on va voir comment elle va réagir.

0: oui, j'étais un peu gêné, c'est vrai. J'ai pas osé tout dévoiler de suite, mais je te promets que j'ai fait au mieux pour paraître détendu, pour coller au maximum à celui que je pourrais être après quelques temps. Je ne sais pas ce qui se passe dans ta tête à cet instant précis, mais je me dis que peut-être que tu l'as remarqué. J'étais pas dans un état normal.
1: J'avais la tête dans les étoiles.

alerte à l'inflation sur les denrées alimentaires telles que les fruits et les légumes. Les légumes ont connu une augmentation de 15% et les fruits presque 25%. Alors si vous voulez continuer à manger 5 fruits et légumes par jour, pensez à prendre un crédit.

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0: 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Et aujourd'hui, Radioactive vous emmène à Marseille pour la Fiesta des Suds, présentée par celui qui la compose. Bonsoir Frédéric André.
1: Bonsoir.
0: Bonsoir, vous êtes programmateur, directeur de la programmation de la Fiesta des Suds, c'est bien ça ? C'est votre titre, entre autres activités, puisque vous supervisez aussi Babel. Et cette année, vous nous proposez encore un plateau assez exceptionnel sur 3 jours. Sur l'esplanade Gisèle Halimi, au pied du Mucem. Et donc, en tête d'affiche, qu'est-ce que vous nous proposez d'intéressant cette année ?
1: Alors, le jeudi, nous aurons la grande Véronique Sanson, qui aura un groupe avec elle. Ils sont une douzaine sur scène, donc un gros groupe avec elle.
0: Ah et oui, il y aura du monde.
1: À l'occasion de, oui, et à l'occasion de la sortie du documentaire qui est sorti un peu, qui retrace un peu toute sa vie. Donc voilà, on est très très content de l'accueillir en ouverture de la Fiesta. Et on aura Imani, qui est une chanteuse qui est origine de Martigues, qui a sorti un album très joli qui s'appelle Women Deserve Rage. Et son précédent album, c'était un album autour du violoncelle. Et là, elle vient avec un album un peu plus rock, un peu plus dynamique, mais voilà, avec des belles paroles, une très belle présence scénique, sa voix rock un peu atypique. Donc on est très très content de la voir. Donc ça sera le jeudi. Le vendredi, nous aurons Stéphane Escher à l'occasion de la

0: qui a une voix aussi assez atypique et qui parle beaucoup de spiritualité, de mémoire, de résilience, de vulnérabilité. Enfin voilà, un très très beau discours, très poétique. Et le samedi, nous aurons les locaux de Deluxe, voilà, qui reviennent à la Fiesta
1: Ils viennent en voisin.
0: après 10 ans. Voilà, ils viennent en voisin, exo-marseillais. La dernière fois qu'ils ont joué à la Fiesta, j'ai regardé, c'était en 2016. Ils ont fait beaucoup de chemin entre-temps.
1: J'y étais,
0: Et on est
1: d'ailleurs.
0: très contents de les avoir, comme ils sont aussi très contents de venir, puisqu'en fait, on s'est vus l'année dernière à la Fiesta 2025, donc. Et
1: Effectivement, je les ai croisés. J'y traînais à la
0: ils vous avez
1: Bodega.
0: croisé,
1: Ouais,
0: voilà.
1: j'y traînais à la Bodega. Ce sont les fidèles.
0: Et ils me disaient qu'ils avaient vraiment envie de revenir jouer à la Fiesta. Bon, à ce moment-là, c'était pas possible. Et puis finalement, les choses se sont alignées pour qu'ils viennent à la Fiesta. Et une fois qu'on a eu Deluxe, on a réfléchi à se dire, bon, alors Deluxe, il y a un côté jazz groove et puis il y a un côté très festif. Alors pour le coup, on a mis Louisa, qui est une jeune chanteuse française d'origine, entre autres, brésilienne, qui a eu un titre qui a cartonné cet été, là, qui s'appelle Soleil Bleu. Et donc, il jouera à 19h30, coucher de soleil. Voilà, ça va être très joli. Et on aura ensuite Sélassou, qui revient avec un album que moi j'ai trouvé très très beau, qui est un peu différent de ce qu'elle a pu faire avant. Elle s'est entourée de musiciens de jazz, en fait, ce sont des musiciens de jazz belges qui sont allés la chercher et qui l'ont amenée dans un registre assez différent. Et je trouve que l'album est très beau et voilà, un peu plus jazz. Et je trouvais que ça collait bien avec l'esprit de Deluxe. Donc on aura Louisa, Sélassou, Deluxe le samedi soir.
1: Ce sera très festif.
0: Ça sera très festif, ça sera très beau, ça sera très intergénérationnel, parce que c'est un peu l'idée aussi de la fiesta. Tout le monde est convié à cette belle fête.
1: C'est vrai que Louisa, en plus, elle commence à se faire un petit nom. Elle était sur un
0: Complètement,
1: album
0: et
1: de
0: c'est
1: Soufres
0: très.
1: Maracas il n'y a pas très longtemps aussi, et avec Soleil Bleu,
0: Ouais.
1: on la
0: Et
1: connaît.
0: c'est très intergénérationnel, en fait. Je me suis aperçu que ça allait toucher autant des jeunes sur TikTok que des gens plus âgés. On aime bien aussi ces marqueurs-là de se dire à la fiesta que. Voilà, on ne s'adresse pas à un public en particulier, ni à une catégorie d'âge. On aime bien avoir le tout Marseille présent chez nous.
1: Ça reste un des mantras de la Fiesta des Suds, ça a rassemblé les générations.
0: Tout à fait, ça l'est. Et même si c'est un défi, parce que ce n'est pas évident d'arriver à parler à tout le monde au travers de la musique, mais on s'y attelle, oui, on s'y attelle à être à l'image de Marseille, cosmopolite, festif, bruyant, et en même temps aussi proposer des choses vraiment de qualité sur scène. Il ne faut pas oublier qu'on est un festival de musique et que ce qu'on propose aux gens, on a une responsabilité. Responsabilité de proposer des choses qui soient vraiment et à la fois qualitatives musicalement et des artistes qui ont vraiment une adresse au public. C'est quand même assez important, en tout cas, nous, c'est comme ça qu'on le voit.
1: À côté de ça, vous avez des artistes émergents, vous avez programmé des artistes émergents cette année, des gens pas très très connus mais qui commencent à se faire un petit nom, qui
0: Ouais,
1: seront sur
0: bah oui.
1: la scène intermédiaire, là, entre la grande scène mère et le club major.
0: Ça sera au Club Major, on travaille vraiment. Idée d'émergence dans le sens où les gens viennent voir une tête d'affiche et on va arriver à les attraper pour les amener voir des choses qu'ils ne connaissent pas forcément. Et peut-être qu'en sortant de là, le meilleur souvenir, ce ne sera pas forcément la tête d'affiche, mais le groupe qu'ils ont découvert. On a voulu élargir la provenance des groupes parce qu'on reste Fiesta des Suds, donc ce néologisme, mais qui veut dire que la Fiesta est comme Marseille, elle est ouverte sur le monde. Donc là, on est allé chercher des programmations qui viennent un peu du monde entier. Le jeudi, on aura Kenna Womo, qui est une artiste marseillaise qui fait de la soul très soyeuse et très belle. On aura Ao qui est un groupe belge mais dont la chanteuse est d'origine portugaise et mozambicaine. Et alors là, il mélange et le fado, le folk, la musique électronique et la saudade. C'est assez étonnant comme musique, c'est très beau. On est très content de les avoir et on finit avec Habibi Sly qui est un producteur, musicien franco-syrien qui a travaillé avec M notamment, avec Kezia Jones, avec beaucoup de gens et qui là s'est lancé en solo et qui a un projet électro-disco oriental dont l'album sort le jour où il joue à la Fiesta. Et on a cette particularité dans ce club major, c'est que ça joue de l'ouverture à la fermeture, et donc entre chaque concert, on a une DJ qui occupe 3 quarts d'heure, 1 heure entre chaque concert. Et là, en l'occurrence, ça sera une DJ qui s'appelle Charou, qui travaille beaucoup autour de toutes les musiques du bassin méditerranéen, nord-sud, et qui mélange toutes ces cultures-là et qui nous explique que voilà, la Méditerranée a beaucoup de choses en commun dans ses traditions musicales.

0: 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On aura aussi la mythique Bodega qui va rouvrir avec la non moins mythique Banda du Doc le jeudi.
1: La Bodega, c'est un endroit un peu particulier qui était connu des gens qui allaient à la Fiesta des Suds à l'époque où c'était au Doc des Suds. Et donc la Bodega, c'était l'endroit où se finissaient en général les soirées, où il pouvait se passer des choses improbables. On a voulu rendre hommage à Bernard Robert, qui était un des fondateurs de la Fiesta des Suds, en remontant cette Bodega sur le J4. C'est un endroit un peu décalé où on a vraiment envie que ce soit participatif pour le public. Il va y avoir des chorales participatives, des chorales chorégraphie, des flash mobs, des défilés, des concours, tout un tas de choses, des blind tests, des karaokés. Donc il y aura effectivement la Banda du Doc, qui est la fanfare historique de la Fiesta des Suds, qui va à la fois jouer avec leur, je crois qu'ils sont 18, qui va à la fois jouer et qui va à la fois aussi animer d'autres choses. C'est un peu surprise, mais voilà, ils vont animer aussi des temps avec le public pour les faire participer à leur concert. C'est aussi ce côté bodega, carnaval, qui ont été très présents dans l'ADN de la Fiesta.
0: Donc le vendredi.
1: Le vendredi, donc, on aura au Club Major Sidiaz, qui est un groupe marseillais dont le chanteur est d'origine algérienne. Il reprend ses origines du Sahara, ce qu'on appelle le blues du désert. On aura Tartar Elena, qui sont des Catalanes, qui mélangent des polyphonies vocales traditionnelles avec des musiques électroniques. C'est très beau, c'est un duo. On a un deuxième duo qui s'appelle Cocagne, qui nous vient de Toulouse, qui revendique la tradition occitane et qui revendique la tradition comme étant quelque chose de très moderne et non pas quelque chose de poussiéreux. Elle s'appuie sur les musiques traditionnelles occitanes, mais tout en les menant dans le futur, avec des combats qui sont écologistes, féministes, politiques. Et on finira avec Ghetto Kumbe, qui sont des Colombiens, donc qui nous viennent directement de Colombie, et qui mélangent les percussions afro-colombiennes avec des musiques électroniques. Et eux, voilà, travaillent aussi beaucoup sur la question de la résistance à la colonisation, sur comment un peuple et une culture peuvent arriver à continuer à exister malgré différentes oppressions. Leurs concerts sont assez impactants parce qu'ils ont des costumes phosphorescents dans le noir et tout. C'est assez, voilà, c'est très chouette. Et le vendredi, à la Bodega, on a une carte blanche au Théâtre de l'Œuvre, donc il y a un théâtre à Marseille, et où notamment on aura un énorme blind test avec énormément de surprises. Donc là, ça sera de 18h30 à 1h30 du matin. Et on peut rentrer dans cette Bodega à n'importe quelle heure. À la Bodega, on essaye de mettre le public au centre de l'histoire. C'est un peu le public, la tête d'affiche dans cette Bodega.
0: Sachant que ce qui se passe à la Bodega reste à la Bodega, selon l'expression
1: consacrée.
0: Voilà,
1: exactement, exactement. Il y aura peut-être 2-3 photos qui seront faites, mais bon.
0: Ça restera entre nous.
1: Le samedi, donc on retourne au Club Major, on aura Zunkara, qui est un duo marseillais, donc qui est entre trip-hop, nu soul, électronique. On aura Danitza, qui est une chanteuse et rappeuse suisse, mais qui est d'origine notamment congolaise, tchadienne, espagnole et serbe. Voilà, ça fait un joli mélange. Son père était fan absolu de reggae et sa mère de soul, donc ça donne un mélange entre soul, reggae, hip-hop. Elle a un album qui va sortir début 2027, là. On aura Bold, qui est un projet marseillais dont un des membres fait partie de Chinese Man. Et donc là, ils ont un projet trip-hop, hip-hop. Et on finit avec les Sud-Africains de BCUC, qui eux font de la trance percussive et vocale. Donc il n'y a que des percussions, des voix et une basse. Et pour les avoir vus plusieurs fois, c'est impressionnant l'énergie qu'ils ont sur scène et comment ils arrivent à mettre le public dans une transe collective qui est assez incroyable. À la Bodega, on aura une carte blanche au COGEX, qui est le comité des gens excellent. On va avoir aussi pas mal de choses participatives. Airband, donc des gens qui vont se déguiser, qui vont monter sur scène avec des faux instruments pour jouer sur des morceaux. On aura Douce Sœur qui prendra les commandes des platines au Club Major, qui elle travaille beaucoup sur les musiques afro-descendantes, afro-caribéennes. On l'a interviewée il y a quelques jours, elle est très intéressante dans la mesure où elle considère qu'elle est à la fois DJ pour faire danser les gens, mais elle est aussi quelque part entre journaliste, documentaliste, c'est-à-dire qu'elle considère qu'elle est là aussi pour contextualiser les musiques qu'elle joue et expliquer que les musiques ont toute une histoire, souvent une histoire de liberté, enfin liée à la liberté, liée à la lutte contre différentes formes d'oppression. Et donc ça, c'est quand même assez intéressant. Nous, on est aussi dans cette démarche de dire la musique, oui, la musique est faite pour danser, elle est faite pour que les gens se rassemblent, mais elle a aussi un côté politique. Et ce qui me fait remonter au vendredi, j'ai oublié de citer Shazen, qui sera la DJ, qui sera au Club Major et qui, elle, travaille beaucoup sur la question des musiques traditionnelles et aussi des musiques qui viennent du Moyen-Orient.
0: Et enfin, on finit par l'apothéose le dimanche 11 octobre, réservé aux familles. C'est gratuit.
1: Le dimanche, on attaque à midi. bien fatigué.
0: Oui.
1: Mais on ouvre à midi, on ferme à 19h, c'est gratuit le dimanche. On avait cette envie de rendre un peu le J4 et cette esplanade aux Marseillais. Et donc là, on a beaucoup, beaucoup de choses qui se passent pour les enfants notamment. Beaucoup d'ateliers pour les enfants, des battles de hip-hop, des ateliers avec la ville de Marseille, enfin vraiment plein, plein, plein de choses. On a un spectacle qui sera autour des congés payés, les 90 ans du Front Populaire, si je ne me trompe pas.
0: Tout à fait.
1: On aura la Cité des Minots, qui est un projet absolument fantastique, qui est mené par une structure qui s'appelle le Nomade Café à Marseille, et donc qui fait travailler à peu près 1 millier d'enfants des écoles de Marseille avec des musiciens professionnels. Et donc là, en l'occurrence, on aura 80 enfants qui vont chanter avec la compagnie Rassegna, qui est une compagnie marseillaise qui travaille beaucoup les répertoires de musique de la Méditerranée. Et on finira avec La Daniva, qui est un groupe qui est formé à la base par un duo franco-arménien qu'on avait eu à la Fiesta en 2022, je crois, et ça avait été un concert vraiment mémorable. Et donc, ils reviennent avec un nouveau disque. Et là, on est beaucoup sur des folklores des Balkans, d'Arménie, mais dans un côté un peu pop. Ça, on est très content de les avoir pour la clôture de la Fiesta et la clôture du dimanche.
0: C'est très
1: Mais
0: politique
1: c'était
0: quand
1: une très
0: même
1: bonne nouvelle.
0: cette année aussi. Enfin, c'est pas que festif, hein. Tout ce qui est le travail de Cocagne, la célébration du Front Populaire, des congés payés, etc., etc.
1: Ah
0: C'est
1: ben
0: important
1: oui,
0: pour la
1: bah donc
0: fiesta?
1: toute la question des traditions, je trouve qu'elle est intéressante dans un monde où tout se referme, tout se recroqueville. Je trouve que c'est intéressant de montrer que la tradition, elle est humaniste, elle est internationaliste, plutôt que d'être recroquevillée sur elle-même et passéiste et réactionnaire. Donc il y avait quand même cette idée de se dire, voilà, des gens comme Gueto Koumbé qui travaillent ces questions-là, des gens comme Cocagne, des gens comme Sidiaz, qui travaillent la question de là où ils habitent, de leur propre territoire, et en fait ce que Cocagne, elle défend en Occitanie, je trouve qu'on peut tout à fait le raccrocher ici à ce qu'on vit à Marseille, et Marseille étant cette ville monde, enclave, de mixité, de vivre ensemble. C'est en ce sens qu'on essaye d'être à notre manière, politique aussi dans ce qu'on propose, au public.
0: Bon, ce sera
1: Ouais, et la
0: donc
1: récompense, c'est de voir le public souriant et qui danse, et des gens qui ne se connaissaient pas en rentrant, qui sortent en ayant passé un moment de partage.
0: donc ce sera à partir du 8 octobre jusqu'au 11 octobre sur l'esplanade Gisèle Halimi au pied du Mucem à Marseille pour une grande fiesta des Suds qui est la 35e, quelque chose comme ça.
1: 35e, tout à fait.
0: Ben,
1: Tout à
0: continuez
1: fait.
0: longtemps.
1: On est encore là.
0: Ben, continuez longtemps. Vous pouvez compter sur nous pour venir vous soutenir. Merci beaucoup, Frédéric André.
1: Ben, merci à vous en tout cas pour le soutien.
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0: Bonjour à toutes, bonjour à tous et bienvenue sur Radioactive 100 FM. Nous sommes le 10 octobre 2026 et c'est là, et ben c'est l'heure, c'est le moment, c'est le moment de la loi des séries, votre rendez-vous consacré aux séries télé. Pendant 2 heures, vous allez écouter notre avis sur les séries, nos coups de cœur, nos débats et surtout, on va partager notre passion. Pour m'accompagner ce matin, une équipe de choc, une Marion qui sera un petit peu en deçà de son habitude parce qu'elle est un petit peu malade,
1: Bichette. Et, ouais, et j'ai même un masque sur le visage, mais tu sais quoi ? Moins je dors, plus je suis en forme, Nat.
0: Oh, c'est une bonne nouvelle pour notre ami Rémi.
1: Yes.
0: Comment il va, notre super-héros ?
2: Moins je dors, moins je dors. Moi, je suis juste venu faire des basses pour régler les sons.
0: Et c'est une très très bonne nouvelle. Voilà. Nous avons aussi notre amie Laurie.
1: Elle est vénère.
3: Enfin, moi, ça fait 2 ans et demi que je dors pas, donc tout va bien.
0: Ouais, t'as choisi de faire un enfant, ma cocotte.
1: Ah oui, et on n'a rien demandé.
3: Attends, j'ai aucun regret.
0: Eh ben écoute, c'est tant mieux. Moi, je serais toi, tu devrais en faire un deuxième pour encore moins dormir.
3: Ouais. Alors, je suis un peu trop vieille, mais voilà.
0: Ça, c'est un détail. Tu peux en acheter des enfants, il n'y a pas de souci.
1: Ça commence fort. Allez.
0: Et aujourd'hui, c'est quand même une grande première. Parce que nous avons notre ami Véro
1: qui est à la technique.
0: Qui est en train d'apprendre la technique.
4: Parce que my God.
0: Un grand big up à notre ami Gérard qui a eu la gentillesse le mois dernier de venir s'occuper de la technique.
1: Merci Gégé.
0: Parce que je n'étais pas là. Il a passé un super moment. Vous lui avez donné envie de regarder des séries malgré son emploi du temps légèrement booké. Donc du coup, un tour de rôle, vous allez avoir la technique. Donc là aujourd'hui, c'est la mise en jambe de Véro et le mois prochain, c'est elle qui sera à la réalisation.
4: Je ne garantis rien, je vous préviens pour ceux qui écouteront le mois prochain.
1: Si ça coupe, c'est normal.
4: Si ça coupe, ça sera normal.
0: On préviendra notre ami Demi qui se mettra donc du coup à écouter notre émission et qui nous enverra en direct des punchlines. On lui fait confiance.
4: Voilà, voilà.
0: On commence très fort avec des news. Je sais que Rémi a une news.
2: Oui, en fait, je me suis trompé tout à l'heure avec celle que je t'ai dite, mais bon, j'en ai une autre. Au niveau de Marvel, ils ont fait un premier teaser, enfin, c'est vraiment le minimum de quelque chose qui ça va s'appeler Zodiac. Oh.
0: Zodiac.
4: Zodiac.
1: C'est
4: Zodiac.
1: Comme le film. C'est ma news aussi, oh là là.
2: Écoute.
0: C'est pour ça que je l'ai passé en premier.
1: Tout à fait.
2: Voilà. Donc, du peu qu'on peut voir du fait du logo, ça serait un retour du Shield.
0: D'accord.
2: Donc,
0: est-ce que comme la série The Shield
2: Je pense que ça sera tiré différemment de Agents of Shield. Mais ouais, voilà. Sur le logo, on voit le retour du logo du Shield. Donc ça laisse pas mal d'interprétations. Mais bon, je pense que là, il parle de fin 2027.
0: D'accord.
1: Si je peux me permettre, depuis hier soir, c'est 2028 parce qu'ils n'ont toujours pas le casting. Annoncé pour 2028 sans casting et thriller espionnage. Voilà comment ils l'ont catégorisé.
0: Ouais. Ah, ils l'ont vendu comme
1: ça. Voilà, et ils disent que le Shield peut être une des 3 options. Et on ne connaît pas les 2 autres.
2: Bref, ouais.
0: Est-ce que tu as des pistes, notre ami Rémi ?
2: Dans les logos, dans le logo du Zodiac, là, on voit l'aigle. Il y a ce truc qui ressemble un peu au truc d'Iron Man, mais je pense que c'est plutôt pareil, un truc Shield ou Hydra. Il y a des fous furieux qui vont nous trouver ça rapidement et on aura des indices, quoi.
0: On aura des infos peut-être pour le mois prochain parce qu'on va lancer notre chien de chasse qui s'appelle Marion.
4: Yes.
0: Donc ta mission, si tu l'acceptes.
1: Je l'accepte.
2: Tu vas mettre ton mec dessus.
1: Comment ?
2: Tu vas mettre ton mec dessus.
0: Ton double maléfique.
1: Ah non,
0: qui
1: je compte le... Alors là, par contre, ça, je lui en veux, si tu savais. Mais non, moi, je suis une investigatrice. Surtout quand j'entends les mots thriller et espion.
2: Vous avez déjà dit ça avec Secret Invasion et ça a été une catastrophe. Hein.
1: C'était pas très bon, mais c'est vrai que Nick Fury, quand même, si il nous fait une petite apparition en jeune Shieldien, ça me plairait quand même beaucoup.
0: Très bien, merci Rémi. Laurie, comment vas-tu ?
3: Super.
0: Non, je prends des nouvelles de Laurie.
3: Bah moi ça va.
0: Très bien. Véro, est-ce que tu as des news ?
4: Oui, alors toujours à fond sur Dexter Resurrection. Donc la saison 2 sort le 30 octobre sur Paramount Plus aux États-Unis, mais apparemment on n'a encore pas de date de sortie en France. Donc franchement, enfin, j'espère que ça devrait peut-être pas tarder quand même, faut pas délirer. Et apparemment, on aura deux nouveaux tueurs dans la série auxquels sera confronté Dexter.
0: Alors des tueurs un petit peu plus hauts ou des sympathiques?
4: Non. Je pense que ce sera des un peu plus hauts, puisqu'apparemment il sera bien embêté, et apparemment il sera aussi embêté par rapport à son vieillissement.
0: Aussi, oui, tout le monde vieillit à un moment donné.
1: Même lui.
0: Ma petite Véro, tu me fais de la peine avec ton masque.
4: Excusez-moi, c'est Marion.
0: Ouais, mais du coup, je te
4: brune,
0: vois pas avec...
1: Excuse-moi.
0: Tu me fais de la peine avec ton masque.
1: Je suis en plus brune, mais plus jeune.
4: Attends que je repasse derrière, tu vois.
1: Ah bah écoute, alors là, ça va un peu m'exciter. Alors, j'ai une bonne et une mauvaise nouvelle. Malheureusement, ils ont renouvelé la série All Spheres avec Kim Kardashian.
0: Qui c'est qui va regarder?
3: C'est une série de Ryan Murphy, je vous rappelle.
1: Je sais, on en a rien à foutre.
4: Kim Kardashian, elle a fait une série?
1: Tu plaisantes?
2: Non, mais
3: la série des avocates
0: que Marion
3: qu'on n'a pas aimé, alors qu'en fait, qu'on n'a pas aimé, moi j'en ai regardé qu'un épisode.
1: Ah non, mais moi, j'y suis allée au bout exprès pour l'émission. J'ai perdu du temps et ma santé.
3: Parce que le casting est extraordinaire.
1: Ouais, mais la série, elle est
3: H. Moi, j'ai vu qu'un épisode parce que c'était
0: énorme. Elle s'est mise dans une colère noire.
1: Oh là là. Ryan Murphy, Sarah Paulson, Glenn Close.
3: Naomi Watts.
1: On se dit, non, mais ça peut être que Magic Mike.
0: Ouais, mais t'as oublié Kim Kardashian.
1: Alors,
0: dedans.
1: Ça, par contre, je t'avoue.
3: Non, mais attendez, c'est pas à cause d'elle que la série est nulle. La série, elle est nulle parce qu'il n'y a pas de scénario, en fait. Hein.
1: Tout à fait. Mais en tout cas. Le 4 novembre, ça redébarque sur Disney+.
0: Donc ça a fonctionné, cette série?
1: Ouais, moi c'est ce qui m'étonne, Nat, c'est pour ça que j'en parle.
0: Parce qu'il y a des super séries qui ne sont pas renouvelées.
1: Ouais,
4: c'est clair.
0: Et on a cette cochonnerie, alors que je n'ai pas vu, parce qu'au moment où je devais la regarder, tu m'as dit
1: non,
0: m'as interdit.
1: Non, je refuse que tu fasses ça. Ah non, t'as autre chose à faire que de regarder cette daube. Non. Par contre, c'est que forcément, j'imagine... S'il y a une saison 2, c'est qu'il y a eu un public derrière. Hein.
0: Ça serait intéressant d'aller chercher.
4: Mais en même temps, elle a des followers.
3: Mais c'est que les gens ont fait comme toi. C'est-à-dire qu'en fait, le casting est tellement dingue que moi, j'ai arrêté parce que je me suis dit, attends, c'est bon.
1: Ouais, mais moi, c'est parce qu'il y a une émission de radio derrière. Personne ne va jusqu'au bout.
3: Une fois que tu t'es dit, je me suis braqué 3-4. Parce qu'en fait, tu te dis qu'il va se passer un truc. C'est quand même effectivement Ryan Murphy, un casting de dingue. Tu te dis, il va se passer. Donc, t'attends, je pense. Et tu vas au bout. Et du coup, ça marche.
1: Oui, un peu. Voilà, c'était mon mot de all faire.
0: Non, en fait, à chaque émission, tu vas me faire un petit rappel sur cette série.
1: Ah ben, je suis obligée.
0: D'accord.
1: Mais okay. Après, je vais pas la regarder, Nathan. Je t'ai dit, je me suis sacrifiée sur la première, hors de question.
0: Moi, j'ai trouvé quelqu'un qui pourrait se sacrifier et qui a du temps.
1: Qui? Rémi.
0: Rémi.
1: Mais il faudrait qu'il se rebraque la saison 1 avant. Oh, ça va pas ou quoi? Tu veux qu'il décède?
0: Tu veux pas conseiller à ta femme de regarder cette série tous les deux?
3: Attends, Rémi, toi qui as du mal à dormir, je te jure, regarde là, tu vas t'endormir, mais alors en 3 secondes.
1: Pas faux, c'est soporifique.
3: Oui, il se passe rien. Donc au bout d'un moment, t'attends. Au début, t'as un peu, tu te dis, va se passer un truc, ça va être extraordinaire vu que t'attends.
1: Ah, par contre, t'as le boule de Kim Kardashian dans une robe ouverte sur son boule, parce qu'elle est avocate et apparemment les avocates montent leur boule.
3: Ah oui, alors par contre, les avocats aux États-Unis, c'est très intéressant, dis donc. Ouais. Physiquement, c'est...
1: Physiquement, ouais.
3: C'est-à-dire que on dirait un défilé de mode parfois, les scènes.
2: Ouais.
3: Tu vois, c'est-à-dire que c'est une robe même... Oui, à la Fashion Week, tu peux voir ça et tu rigoles.
1: Ouais.
3: Là, elle, c'est leur tenue, tu vois. Tu te dis, mais en fait, je sais. Peut-être que c'était une parodie qu'on n'a pas compris, qu'on est passé à côté.
1: Non, je pense pas vraiment pas, Laurie. Non.
3: Non, parce que vraiment, même visuellement, je te jure, c'est une parodie le truc. C'est-à-dire qu'en fait,
0: est-ce qu'au niveau de la réalisation, c'est quand même intéressant ou pas du tout?
3: Je m'en souviens pas.
1: Nathalie, non.
0: Next, ok.
3: Je te dis, c'est tourné. T'as l'impression que c'est une série. Ouais, sur des top modèles ou alors elles sont superbes, hein, mais en fait tu comprends pas les tenues
0: avec
3: Glenn
0: Close. Elle est meilleure
1: 100 fois.
3: Mais ça a aucun rapport.
0: Bah si, les avocats, tu plaisantes ou quoi?
1: 100 fois.
3: Mais d'accord, mais ça a aucun rapport. Damage, c'est génial et c'est Glenn Close. Enfin, c'est une série sur les avocats. Là, t'as l'impression tu ne comprends pas.
1: Pas d'histoire même d'avocat.
3: T'as pas d'histoire, il se passe rien et c'est surtout même visuellement à un moment donné. Quand je dis, tu peux te poser la question de est-ce que c'est pas une parodie qu'il a voulu faire, c'est qu'en fait, t'as l'impression de regarder un défilé de mode avec des nanas. Alors, moi, je suis hyper fan de Naomi Watts. Hein, c'est une de mes comédiennes préférées. Ouais. Je la trouve magnifique. Mais là, c'est grotesque. C'est-à-dire qu'elle porte des tenues dans la vraie vie. Même si t'es milliardaire, tu t'habilles pas comme ça, en fait. tu t'habilles, et quand même quand t'es avocate, que tu t'habilles normalement, en fait, tu peux avoir des tenues à 5000 euros, je m'en fous. Mais là...
1: 5000, 500 000, là, là.
3: On dirait une parodie, je comprends pas. Vraiment, moi, j'ai pas compris.
0: Parfait.
3: Ou alors, je suis passée à côté,
0: Véro,
3: je sais pas.
0: Une autre news.
4: Oui, en parlant de série qui va s'arrêter, moi, je suis complètement dévastée.
1: Oh mince.
4: Parce que Daredevil Born Again s'arrête après la saison 3. Je ne comprends absolument pas le choix de Disney là-dessus. La série est absolument fantastique.
1: Tout le budget. Oh, le faire.
4: Vraiment, c'est... Je trouve que c'est une réussite, vraiment. Et voilà, on a droit à une troisième saison, on est prévenu, ça sera la fin. Et bah, franchement, fais suer pour pas dire autre chose.
0: Est-ce qu'elle ne s'arrête pas justement au bon moment pour pouvoir rebondir sur autre chose ?
4: Peut-être, mais...
1: Ouais, c'est ça, est-ce qu'en fait, derrière, ils ne vont pas sortir...
0: Est-ce que s'ils faisaient une quatrième, ça ne serait pas la saison de trop ?
4: Bah, je ne sais pas. Est-ce qu'on va avoir l'introduction d'autres personnages ? Est-ce qu'on va retrouver... Je sais pas.
2: Ouais, je pense qu'ils vont rester sur ce qui a fait le succès. Hein, donc, mais c'est le problème avec certaines plateformes, c'est que tu sais absolument pas leur raisonnement et leur façon de mettre en place les renouvellements ou non.
0: Parce qu'on est d'accord que par rapport à All Fair, cette série fonctionne, elle est adoubée tout par la critique et qu'il y a tout.
4: Elle est adoubée, mais
0: et
4: apparemment,
0: elle s'arrête.
4: Il y a eu une perte de visionnage. Ouais. Apparemment, ils ont perdu peut-être 50%. Alors moi, ça me semble quand même énorme.
2: Je doute.
4: Ouais. C'est quand même j'ai l'impression que c'est, tu sais, une belle fausse excuse, quoi.
2: Ouais, et puis c'est une série qui est revenue grâce aux fans.
4: Ouais, aussi.
2: Ça aussi.
0: Donc les fans suivent, c'est ça que je comprends pas en fait.
2: Oui,
0: c'est pas logique.
2: C'est
1: avoir des accords qu'on connaît pas.
2: Ou alors ils ont décidé par rapport au MCU de virer un personnage qu'ils n'arrivaient pas à caser dans l'histoire. C'est possible aussi.
0: Ouais, mais alors je l'entends.
2: Parce qu'ils ont d'autres projets derrière et que voilà, ta Vision qui arrive, ta.
0: Oh, la série elle a l'air dingue.
2: Ouais, je pense que.
1: J'ai peur de rien comprendre.
2: Je t'expliquerai lentement.
3: Ouais, non, mais c'est ça. Est-ce qu'après, ça fait pas trop de masse pour eux d'avoir autant de séries, vu qu'il y en a pas mal qui arrivent ?
2: Selon les personnages.
3: C'est qu'en fait, à un moment donné, tu te. Alors après, cela dit, si les gens regardent, je trouve ça un peu bête, parce qu'au final. Tu vois, si t'es fan, tu regardes toutes les séries.
2: Si tu essaies de faire un truc cohérent avec l'ensemble, il faut savoir que déjà, les plus petites séries sont victimes des aménagements qui sont faits au dernier moment de scénarios dans les films, etc.
3: Mais tant que c'est regardé, tu vois, il y a quand même un truc, on le sait, de rentabilité à partir du moment où ça
2: marche. C'est pas celle qui coûte le plus cher, parce que même si tu t'éteins les lumières à moitié, c'est bon, t'as la... T'as la lumière, mais...
3: Non, mais c'est vrai qu'il y a des séries qui demandent plus d'argent, voilà.
2: Je sais pas. Est-ce que c'est par rapport à leur nouveau projet?
0: Je vois qu'on commence très très bien l'émission avec des bonnes nouvelles, continuités.
4: Il y a d'autres bonnes nouvelles.
0: Il y a d'autres bonnes nouvelles. Vas-y, Marion.
1: Ah, déjà, je voudrais juste me permettre, ma belle-mère nous écoute. Alors, on peut faire un bisou à Marie-Claude.
4: Bonjour Marie-Claude.
1: Voilà, elle est avec Lia, mais pour le coup, elle est avec lui. Donc merci, belle Mams.
3: De le surveiller.
1: Ouais, c'est ça. Et de plus
2: elle aussi, du coup, tu l'as inventé.
1: Exactement, elle n'existe pas. Alors moi, j'ai une bonne nouvelle, même si c'est un peu tardif, une vraie bonne nouvelle. Il y a une saison 2 annoncée en 2028 pour Windows B.
3: Attends, 2028, quoi. 2028, 2027, et où ?
1: Apparemment, l'acteur principal que l'on connaît tous, qu'on adore, je crois qu'il n'est pas dispo avant.
0: Ok, j'entends. Voilà,
3: c'est vrai que sans lui, pour le coup...
1: Les autres, on s'en fout un peu. Mais
2: alors, c'est quoi ? C'est une série sur Microsoft ?
0: Je l'ai regardé.
3: Non, c'est une série comique-horrifique.
0: Alors, je l'ai commencé, je l'ai écouté, parce que je vous ai écouté quand même le mois dernier.
3: Qui a eu le Grammy Awards.
0: Oui, mais ça ne m'a pas fait rire, j'ai pas eu peur.
1: Attends un petit peu.
0: J'en ai regardé deux d'épisodes, je ne suis pas encore au troisième.
3: Non, mais je comprends ce qu'elle dit.
1: C'est très particulier. Mais à part que c'est vrai que c'est particulier, mais...
0: Il n'y a pas de meurtre, il n'y a pas de sens, ça gicle
1: arriver.
0: Pas.
1: C'est parce qu'on est. C'est la mise en place de l'histoire et il y a un événement et après ça part en
0: parce que tu vois Maubland.
4: Alors, par contre, quel bonheur.
1: Tout à fait. Enfin, surtout.
3: Oui,
1: pour mais
3: arrête, c'est pas les mêmes délires quand même.
0: Oui, mais attends, tout de suite, t'es dedans. T'as pas besoin d'attendre des épisodes. T'es dedans. D'accord. Donc, c'est renouvelé. Cette série que tu aimes est renouvelée.
1: Ouais.
0: Très bien. D'autres news, Véro ?
4: Oui, tout à fait. Richard, que j'adore, vraiment.
0: Faut arrêter avec
4: ben
0: ça.
4: Ouais, mais j'aime moins. Écoute, je suis pas la seule, apparemment,
2: il
4: vu le
2: succès. Il a la même physique
4: succès.
2: Que son mec, c'est pour ça.
1: Non, on dit Denis ressemble à Richard.
4: Ouais,
1: c'est
4: grave.
1: Un classique.
2: C'est même l'inverse. C'est Richard qui a copié.
0: Tu sais, c'est Captain America avant et après.
1: Oh, c'est pas gentil ça. Avant, Steve Rogers. Avant.
3: Elle a pas dit qui avant et qui après.
1: Merci. Alors là, je suis pas.
4: Moi, j'y suis pour rien. Elles sont parties en plein délire.
1: C'est
4: donc,
1: Nat, hein, c'est pas
4: Richard,
1: moi.
4: Saison 4 vient de se. Vient, enfin, est en cours là. Plus, moi, j'ai regardé sur Netflix. Et je suis toujours fan. La saison 5 est en tournage et la saison 6 est déjà annoncée par Prime Video.
0: Allez, tu sais que tu es la
4: sachant
0: seule
4: que
0: écoute,
4: la
0: à
4: saison
0: regarder.
4: 5 est adaptée du 20e roman de Lee Child publié en 2015.
0: Tu es la seule à regarder ça.
4: Et mais écoute, apparemment je suis
3: mais au moins,
4: pas la
3: signé.
4: Seule puisque il y a des aussi. Millions de fans et il n'y aurait pas une saison 6 commandée.
2: Ouais, ça marche pas mal.
1: Lioness et Richard.
0: Oh,
1: et
0: ouais.
4: Voilà.
0: Je te remercie.
4: Pour les fans de Richard.
0: Je te remercie, mon petit
4: de rien.
0: Bonbon sucré.
1: Mon petit bonbon sucré.
2: C'est
0: une est-ce que vous avez encore des news?
1: Oui, j'en ai encore deux, moi. Si
0: vas-y,
1: je peux me
0: Marion.
1: Bon, moi, j'ai très, très peur parce que c'est. Vous savez tous.
0: Tu
1: que
0: fais
1: je...
0: peur, là.
1: Ouais,
0: franchement.
1: Je ne sais pas si je vais la regarder, mais je ne vais pas avoir le choix. La série Harry Potter sort officiellement le 25 décembre.
0: Bichette.
1: Sur HBO Max, oui. Donc sur Canal Plus pour nous, enfin pour ceux qui ont l'abonnement
0: Plus. Non, pour ceux qui ont HBO Max, ça sera HBO Max.
1: Tout à fait, pour les riches.
0: je sais pas l'heure.
1: Je sais pas, je suis tellement sur les films que...
0: Alors, j'entends ce que tu me dis et je vais essayer, je ne l'ai pas vu. J'ai aussi peur que toi, mais je vais essayer de te la vendre.
3: Moi, je vais vous dire, ça va être super.
0: Merci Laurie. C'est-à-dire que...
3: Et je suis fan d'Harry Potter. Hein.
0: Les livres, tu les as lus.
1: Deux fois.
4: Oui.
0: Très bien. Tu n'as pas une gêne au niveau des films ?
1: Oui, il manque
3: il plein
1: de détails.
3: De choses.
0: Voilà.
3: Bah oui.
0: Dans
3: totalement,
0: la série,
3: les avoir,
0: rien que de fait de voir la bande-annonce, ouais. Tout ce qui a été supprimé, c'est dedans. Donc c'est quand même annonciateur d'un truc de dingue.
1: Ouais, mais là, il touche à quelque chose quand même de cultissime, quoi. Donc attention, ouais. Les personnages...
4: Ouais, mais ma chérie, on a tellement de réadaptations,
0: je vais te
4: soit
0: donner
4: de
0: un
4: films,
0: exemple.
4: Etc.
0: Est-ce que tu te souviens
4: t'inquiète.
0: De la première version du film Scarface ?
1: Oui.
0: Non. Tu connais le remake.
1: Ah, moi, j'ai vu avec Al Pacino, ouais.
0: C'est le remake.
1: Ah, ok.
0: Est-ce que je te le vends bien, là, quand même, le truc ?
1: Tout à fait, j'ai adoré Scarface. Pour moi,
0: oui,
1: c'est culte.
0: Oui, parce que tu aimes le deuxième,
1: ouais.
0: Le remake.
1: Ouais.
0: Le premier, qui est en noir et blanc. Tu ne le connais pas.
1: Ouais, mais je ne l'ai pas vu, justement. Donc, du coup, je suis
3: oui, pas... regarde, tu as aimé les livres. Et pour autant, quand tu vas voir le premier Harry Potter, qui est extraordinaire, il manque.
0: Il manque des choses.
3: Au-delà même de manquer, c'est pas aussi
0: voilà.
3: Intense. Il
0: attention,
3: est pas aussi. Tu
0: le
3: vois,
0: premier
3: pourtant,
0: est vraiment
3: aimé.
0: Très bien. C'est l'un des plus réussis.
3: Non, mais je veux dire, on a aimé.
0: Ça part en sucette.
3: On a aimé le premier alors qu'il manquait des trucs.
0: On
3: tu
0: est
3: vois
0: d'accord. Donc... Mais je pense que la série va apporter.
3: Moi aussi.
0: Voilà, vraiment un
1: je
0: plus.
1: Je sais, j'ai peur, c'est tout.
0: Mais tu regardes.
3: Par contre, tu la regarderas séparément des films. Pour moi, c'est de la même manière
0: deux
3: que finalement. Oui. Les films, ils sont extraordinaires parce que tu t'es détaché certainement des livres et là, tu vas te détacher des films. Tu vois, c'est...
1: Si vous me le... Ok.
3: Ah, moi,
1: si
3: je pense que ça va être très
1: si
3: bien,
1: vous
3: quoi.
1: Vous me filez 2000 euros chacune.
4: Moi, le seul truc qui me gêne, et je le sais, hein, parce que moi aussi, j'ai
0: tu
4: lu les livres,
0: Emily
4: j'adore.
0: Tu Paris, il n'y a rien qui te gêne.
4: Oh, j'ai pire. Regardé les films aussi. Voilà, Harry Potter, franchement, c'est chouette. C'est juste
3: elle.
4: De filer encore des
3: ah bah oui.
4: La thune à
3: alors,
4: elle.
3: Non, mais alors laisse voilà. Tomber, tu lui fileras oh, rien oui. De plus. Elle l'a déjà, la thune,
4: oui,
3: puisqu'ils ont
4: déjà,
3: acheté
4: ouais.
3: Les droits. Donc que tu regardes ou que tu ne regardes pas. Ça
4: c'est,
3: change pas rien.
4: C'est tellement
3: ce change,
4: gênant
3: c'est, voilà.
4: D'avoir
3: oui,
4: des gens nauséabonds
3: bien sûr.
4: Et dégueulasses.
3: Alors après, je vais te dire
4: quand
3: un truc.
4: Quand tu sais
3: hein.
4: qu'elle mène un univers qui fait rêver tous les enfants
3: ouais.
4: Du monde et qu'elle est pourrie à l'intérieur.
3: Mais je vais te dire
4: merde.
3: Un truc, de toute manière, là qu'elle vende ou pas les droits de la série, la nana, elle est déjà milliardaire.
4: Ah oui, non,
3: donc
4: ça,
3: de toute
4: clair.
3: Façon, elle s'en. Enfin, tu vois ce que je veux
4: oui,
3: dire
4: oui, oui, oui.
3: Que tu après je comprends ceux qui veulent pas regarder la série, il y en a même qui brûlent ses livres et tout quoi, aux États-Unis et je comprends. Après
1: cher,
3: si toi
1: merde.
3: Demain tu regardes, ça changera
4: oui,
3: pas grand-chose,
0: regarde.
3: Je pense à sa vie à elle, tu vois.
0: Elon Musk.
4: Oui oui oui oui, tout à fait.
1: Moi j'écoute bien du P. Diddy encore. Hein. Donc chacun sa
0: ouais, mais toi tu vas sortir
3: et du Michael Jackson.
0: Ah, Michael, je suis désolée.
1: Kelly aussi, ça
4: allait. Edouard Désir.
3: Non, mais bon, en fait, le problème, je crois, vient du départ. Hein. Très bien. Ouais. Non, mais bon, voilà.
1: Dernière. Est-ce que vous vous souvenez de la série Imperfect Woman?
4: Non.
1: Avec Kerry Washington.
3: Oui.
1: Voilà, ben, ils ont.
3: C'est génial.
1: C'était une mini-série, on a beaucoup aimé avec Laurie.
0: Monsieur ennuyé, il ne se passe rien.
3: Elle n'a pas compris.
1: Elle n'a pas compris le truc.
0: Alors, non, dis donc.
1: Ça a tellement bien marché. À la base, c'est une mini-série. Ils ont signé la saison 2 qui sera centrée sur Kerry Washington.
0: Aïe, aïe, aïe. Ouais. Alors, je suis désolée. Hein.
1: Alors, ça a marché.
0: Du coup, je vais la finir, sachant qu'il y a un machin numéro 2. Mais quand, en général, ils prennent la décision de renouveler, c'est rarement une bonne idée.
1: Comme la Casa des
3: Papel. Ah non, mais attends, je confonds, j'ai pas aimé, moi.
0: Mais non, t'as pas aimé,
3: non,
0: je comprends
3: j'allais
0: pas.
3: Dire, attends, j'ai été vérifiée d'un coup parce que j'ai dit, mais attends,
0: non,
3: elle m'a mis le
0: aimé.
3: Doute.
0: Moi,
3: non, j'ai pas aimé,
0: elle essaye
3: pourri.
0: De t'embrouiller parce qu'elle a un masque et qu'elle te fait, je suis pas bien.
1: Attends.
3: Mais non, pareil, tu veux dormir.
0: T'es dans ma team. Normalement, t'es dans ma
3: team. Non, il y a quelques trucs que j'ai bien aimé. Après, ouais, si la saison 2, il lag sur quelqu'un d'autre.
1: Ouais, Laurie, je suis pas bien.
3: C'est trop facile.
0: Non, ça marche pas.
1: Perfect woman.
3: C'est.
0: On est bien d'accord.
1: Mais pourtant, vous êtes des perfect women, vous.
3: Bah, justement.
0: Non, mais ça sert à rien.
1: Ah, merde,
0: de
1: ça
0: nous...
1: marche pas.
0: Non,
1: okay,
0: ça marche
1: bon.
0: Pas. Une dernière news du côté de Véro.
4: Une dernière news, oui, Black Doves. La saison 2 qui sort sur Netflix le 5 novembre.
1: J'ai pas la ref.
4: C'est une série avec Keira Knightley.
0: Keira Knightley en agent secret.
4: Qui donc poursuit son double jeu au sein de l'organisation secrète des Black Doves.
0: Ça
4: alors
0: peut
4: son
0: ça.
4: Mari
1: ah, oui,
4: Wallace
1: bien sûr, oui.
4: est sur le point de devenir Premier ministre. Oui. J'avais bien aimé la première saison.
1: Excitée,
4: j'attends de voir sur la deuxième.
0: Alors, attention, hein, c'est pas pour me déplaire, mais je trouve qu'en ce moment... l'étendard girl power, féministe, les femmes sont au pouvoir et tout ça, ça me plaît, attention. Je trouve qu'on envoie un chouille trop.
3: C'est pas crédible.
0: C'est...
4: Moi,
3: ça n'arrivera jamais.
4: Comme d'hab, j'essaye de ne pas regarder les bandes-annonces.
0: C'est-à-dire que on a ponctuellement des séries pour moi qui sont sublimes, comme Lioness, j'en reparlerai parce que ça, c'est un énorme coup de cœur. Mais toutes ces séries comme The Diplomat, comme Black Ribs et autres, où on a vraiment des femmes qui supplantent les hommes, c'est pas pour me déplaire, mais je trouve que c'est un peu trop. On essaye trop d'être dans l'air du temps. À mon goût, mais je regarderai bien évidemment parce que Keira Knightley, elle est rarement mauvaise.
4: Tout à fait.
3: Est-ce que vous voulez parler un peu des Emmy Awards ou on s'en fout ?
1: On s'en fout.
0: J'ai pas regardé du tout.
3: Non, mais vous voulez que je vous dise les grands gagnants parce qu'il y a 42 000 catégories,
0: alors,
3: donc je vais vous la faire rapidement.
0: La question que je te poserai, c'est est-ce que la loi des séries est au top du top au niveau des séries.
3: Ah oui, on a quasiment tout vu de
0: c'est
3: ce qui a été sélectionné. Alors, dans la série dramatique, c'est The Pitt. Alors, je vous promets que je vais regarder cette série. Je n'ai pas réussi quand j'ai.
1: Je sais.
3: Ça ne m'a pas plu du tout. Je me suis ennuyée.
0: C'est un très bon feel good. Tu as
3: je me suis
0: en mangeant, c'est pas
3: ennuyée, mais je vais réessayer. Ben, ça m'a pas touchée, ça m'a fait chier. Mais je vais réessayer. Voilà, j'ai essayé,
0: bien,
3: je crois, 2-3 épisodes. Je vous jure, je vais le faire. Non, mais là où je suis dégoûtée, c'est que ça a gagné la série dramatique face à Pluribus. Et que pour moi, Pluribus, c'est au-delà d'être une bonne série, c'est un chef-d'œuvre.
0: Voilà.
1: On n'est pas d'accord
0: du tout.
3: Ah, moi, je trouvais que c'était un chef-d'œuvre, Pluribus. Mais vraiment. Gagnant dans... Alors ça, c'est pareil, c'est le grand débat à chaque fois. La série comique qui a gagné, c'est Widow's Bay.
1: Ça m'a fait...
0: Et c'est pas drôle.
3: Ben non, c'est pas ça. C'est que...
0: C'est... Bah, si, c'est pas
3: bien,
0: drôle.
3: Non, mais c'est comme quand ils mettent... C'est quoi la série qu'ils mettent tout le temps en série comique qui est pas drôle du tout?
2: The Bear.
3: Voilà, The Bear. C'est génialissime comme série.
0: On est d'accord.
3: Mais
1: c'est pas
3: marrant.
1: Comique.
3: C'est pas une série comique. Et ils te la mettent... Alors c'est sûr, elle a gagné à chaque fois. Ben oui, tu gagnes, puisque c'est pas ta catégorie. Enfin, du coup, voilà, là, Widow's Bay, alors c'est un peu compliqué parce que c'est vendu comme série horrifique, mais tu te fends pas, enfin, c'est pas Ted Lasso, quoi, tu vois ce que je veux dire? Donc, bon, ça a gagné, c'est vrai que c'est une série sympa, je comprends pas, voilà. Série d'anthologie, celle dont je vous ai parlé beaucoup ici, DTF Saint-Louis.
0: Alors
3: pour
0: ça,
3: moi,
0: ouais,
3: est vraiment incroyable. Donc ça m'étonne pas. Ça m'étonne pas que ça ait gagné. Acteur principal, Noah Wyle pour The Pitt. Actrice, Pluribus, voilà. En même temps, oui, mais la meuf, elle fait quand même une série. Enfin, Pluribus, c'est très particulier comme série. Et t'as quand même surtout un personnage principal, donc franchement elle le méritait, quoi, pour le coup c'est...
0: Bah dans toutes les séries il y a un personnage principal, ma vie.
3: Non, il y a qu'elle, je veux dire
2: dans
0: Ted Lasso, T'enlèves Ted Lasso, t'as plus Ted Lasso.
3: Mais non, mais dans Pluribus, tu n'as pendant très longtemps,
1: du coup,
3: tu n'as qu'un personnage.
1: Ted Lasso, non ?
3: Non, mais dans Pluribus, tu as des séries, tu as des épisodes entiers où il n'y a qu'elle. Oui, il n'y a pas d'autres personnages autour. C'est elle a un truc vraiment extraordinaire. Acteur principal, bah, du coup, dans une série comique, hein, voilà, bah, c'est Widows Bay avec Matthew Rice. Alors, du coup, c'est pas comique, mais bravo à lui.
1: Vous aussi, il vous plaît, parce que moi, je le trouve sexy,
3: ouais,
1: en
3: moi,
1: diable.
3: J'aime bien.
1: Ouais. Non, ouais. Les filles. Ok, merci.
3: Actrice principale dans une série comique. Alors, elle, je veux vraiment lui rendre hommage quand même. C'est Jean Smart dans Axe. Axe, c'est quand même la cinquième saison.
1: Le déodorant.
3: C'est une série comique qui est génialissime. Je vous en reparlerai tout à l'heure. C'est vraiment une des meilleures séries comiques qui existent. Tous les ans, ils remportent des prix, raflent des prix.
0: Et on n'en parle pas et on n'a pas regardé.
3: Ah si, moi je l'ai regardé.
0: Et tu nous en parles pas.
3: Et c'est extraordinaire.
0: Mais tu vas te marrer.
3: Ah bah vous allez vous marrer. Alors là, pour le coup, vous allez vraiment rigoler.
0: Mais tu nous en parles après.
3: Ah ouais, de ouf, vous allez kiffer. Et elle, je ne sais pas combien d'Emmy Awards elle a gagné avec cette série. Elle a quand même 73 ans, je crois, la meuf, hein,
0: bah alors,
3: qui joue le rôle principal. Non, mais tous les ans, elle gagne. Et ce que je veux dire, c'est que gagner à chaque fois avec une même série des prix... C'est pas, tu vois, c'est la cinquième saison. Tu vois, tu peux dire cinq saisons.
0: J'entends, hein.
3: C'est génial.
0: La loi des séries existe depuis presque 5 ans. On est bien d'accord. Et tu nous en as
3: parce que je l'ai regardée tard.
0: Jamais.
1: Bah, 6 ans.
3: Ben, je trouve qu'on n'en parle pas de cette
0: jamais
3: série. Je l'ai regardée très tard. Je l'ai pas du tout regardée quand elle a commencé. Après, une série qu'on a regardée avec Marion.
1: Ouais, on était ensemble.
3: Dans le c'est salon. Ça. Ben, c'est The Best in Me. Matthew Rice qui a gagné. Voilà.
0: Ça, c'est rigolo.
1: Alors, on n'a pas la même discussion.
3: Non, c'est pas trop rigolo.
0: C'est le voisin, là,
3: c'est
0: qui...
3: C'est le voisin, tu...
0: Ah, j'ai adoré, j'ai trouvé ça trop rigolo.
1: Série. C'est pas rigolo. Ah. Elle est complètement parée en cacahuète.
3: Série d'anthologie...
1: J'appelle le 911.
3: Je ne l'ai pas vue, celle-là. Créature remarquement brillante. Je ne l'ai pas vue. Je ne sais pas de quoi ça parle.
0: Ah, Véro.
3: Actrice dans un second rôle, la diplomate, Alison. Je l'ai pas vue, la diplomate.
0: Moi, j'aime bien, moi, la diplomate.
3: Ouais, ça m'a pas...
0: J'aime bien l'acteur.
1: C'est chiant.
3: L'actrice. Voilà.
0: Non, mais
3: oui, c'est
0: en
3: ça,
0: mangeant.
3: C'est pour ça que j'ai pas fini.
0: En mangeant, ça passe.
1: Oui, oui, oui.
0: En faisant le ménage.
1: Oh là là, c'est Felicity, l'actrice.
0: Ouais.
3: Acteur dans un second rôle dans une série comique, Widows Bay, Stephen Root.
1: Bon, bah, tu vas pas tous nous les faire, c'est bon ?
3: Bah non, je regarde, ouais, c'est des seconds rôles, on s'en fout, vous êtes peut-être pas très sympa. Hein. Ça, on s'en fout.
0: Mais ça, c'est pas une nouveauté.
1: Ah, ça, par contre, j'ai aucun problème
0: ça,
1: avec
0: ça. On est bien d'accord.
3: Pluribus, qui a gagné la meilleure écriture. Widows Bay, la meilleure écriture comique.
0: Non, mais c'est bien, elle est toute seule dans son wagon. On te remercie.
3: Encore Widows Bay, Widows Bay, ils ont rappelé plein de trucs.
0: Nous allons faire notre première pause musicale avec une musique, parce qu'il n'y en a qu'une qui participe au jeu, hein, c'est Véro.
1: Je sais pas qui c'est.
0: Et Véro, alors, on va vous montrer un petit peu l'envers du décor.
1: Non.
0: Quand Véro regarde une série. Je pense qu'on, nous, dans la converse, on est au courant, puisqu'on a ding ding, musique épisode 1, ding ding, musique épisode 2, ding ding, musique épisode 3, ding ding, épisode 4, épisode 5, épisode 6. Et donc, du coup, on savait que tu avais regardé Monster, saison 4.
1: Ah oui ? Ah bon ?
0: Et donc.
1: Oh putain, alors lance pas le sujet maintenant, Nath.
3: Ah si, si, on va.
0: Ah ben,
3: on va
0: si,
3: si, si, on va parler de Monster.
0: Allez, on commence c'est avec standard. Monster et avec l'épisode 1, puisque c'était le premier qu'elle nous a envoyé. C'était Kate Bush. 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

0: Vous êtes toujours sur Radioactive 100 FM, vous êtes dans la loi des séries. Merci Véro pour cette magnifique musique.
1: Oui, mais Kate Bush, c'est...
0: C'est Kate Bush.
1: C'est Kate Bush.
0: Qu'as-tu regardé pour écouter cette musique ?
1: Oh, mais aurais-je regardé Monster ?
0: Saison 4 !
1: Saison 4 ! Qui n'a pas regardé Monster saison 4 ?
0: J'ai vu un épisode et demi, les deux épisodes.
2: Et bien là, t'as pu voir qu'il disait n'importe quoi.
3: Oh là là, bordel, alors, ça va lancer dessus.
0: Je vais pas me... Comme je ne l'ai pas vu en entier, je vais pas trop me prononcer. Par contre, comme vous le savez peut-être, attention, gros spoiler, j'adore les tueurs en série.
4: Ah oui. Oh, savais pas ça.
0: Voilà.
4: Oh là là.
0: Autant sur les autres, c'était dérangeant, mais comme j'avais vu... Là, pour le moment, je n'ai vu que deux épisodes, et ça raconte n'importe quoi.
2: Ah bah carrément.
0: C'est-à-dire qu'on sait que cette jeune femme, Lizzie Borden, a été acquittée du meurtre de son père et de sa belle-mère parce qu'elle a la hache, elle a légèrement ripé sur le corps de ces deux personnes.
1: Un tout petit peu.
0: Un tout petit peu.
3: Je suis sûre qu'elle les a pas tuées pour de vrai.
0: Voilà, on est bien d'accord. Mais là, je trouve que la narration qui va arriver, on va dire, à cet acte final que je n'ai pas encore vu parce que je ne l'ai pas fini, je le répète, je trouve que la narration, c'est du grand n'importe quoi.
2: Ah bah tu ne vas pas être déçu du voyage hein, quand tu vas voir le reste.
0: Alors maintenant, je vous laisse l'antenne.
3: Tu
0: voilà.
3: Peux commencer, Marion
5: Bah, c'est Véro qui a
2: lancé. Ah, tu peux commencer, Véro bah, toi, tu l'as fini, je ne sais plus.
1: Ouais, je l'ai terminé et bizarrement... pardon, excusez-moi, je me remets devant le micro. Bizarrement, il me reste... Alors, sur le coup, j'ai aimé l'histoire... Enfin... Enfin, une tueuse en série. Déjà, on parle plus d'hommes.
0: Ouais, c'est
1: on parle
0: une femme. Girl power, quand même.
1: Voilà, girl power. Donc déjà, cet axe m'a plu. Parce que oui, des femmes tueuses en série, des femmes machiavéliques, ça existe. Après, ce qu'il me reste de la série, là, après l'avoir vue peut-être il y a déjà un mois, eh ben, en fait, il ne me reste pas grand-chose.
6: Eh ben, on va être avancé comme ça.
1: Non, mais...
2: Parce que c'est trop, justement, c'est trop romancé.
0: Est-ce que tu peux nous faire le pitch, peut-être, s'il te plaît, Véro ?
6: Ah bah, ça ressemblait là, non ?
1: Pourquoi tu fais je me régale. On est en 1892 et on a une
0: jeune.
1: Tu triches. On a une jeune fille qui s'appelle Lizzie Borden qui est dans une famille aisée et cette jeune fille donc massacre et son père et sa mère à coups de hache avec. Énormément de nombre de coups de hache. Et ensuite, on va voir un peu tout ce qui a pu se dérouler avant cet acte, puisqu'on commence bien par l'acte de meurtre. Donc, écoute, elle se regarde facilement. Effectivement, elle est peut-être beaucoup romancée. Visuellement, je l'ai trouvée très belle.
2: Magnifique.
1: Ouais, je pense que ça, c'est quelque chose qu'on retrouve sur les quatre saisons, puisque les trois premières, visuellement, c'était quand même quelque chose d'extraordinaire. Mais sur la fin, du coup,

0: capable de faire ce geste-là à cette époque, etc.
1: Mais voilà,
0: elle est dirigée par une actrice qui lui sert un peu d'avocate.
2: Qu'elle a rencontré 10 ans après sa sortie de prison. Oui, ce qui est faux,
0: quand même. Voilà, et c'est raconté... de façon à ce que tu prennes en cœur, enfin que tu aies vraiment de l'empathie pour cette fille, moins sur les autres saisons où là tu te dis vraiment qu'elle est en fou là, mais sur le coup, du coup, il me reste pas quelque chose, je peux pas vous dire waouh, j'ai été soufflée comme sur les autres saisons.
1: Parce qu'en fait, je pense qu'il va tellement... Bon, d'abord, il faut savoir que tout ce qu'il raconte, mais tout est faux.
3: Tout
1: voilà,
3: est faux.
1: Donc je ne vais pas rentrer dans les détails et vous faire les points un par un.
0: Ils disent bien que c'est une œuvre spéculative. Hein.
1: Non, mais tout est faux. Tout. Lizzie Borden, aux États-Unis, ce n'est pas comme ici. Elle est hyper connue. À Halloween, ils chantent les chansons. Les chansons, par exemple, qu'on entend dans la série, bah, il y a
2: vraie,
1: un truc
2: elle,
1: de vrai.
2: Contre.
1: Ça, par contre, c'est vrai. À Halloween, Lizzie Borden, elle est hyper connue. Parce que bah, y a le fantasme de peut-être que c'est elle, malgré tout, qui les a tués. D'abord, même si elle avait tué, effectivement, ça serait un coup de folie. Alors, elle a une hache chez elle. Elle est... Ok, pourquoi pas. Tout est inventé. Et moi, en plus, ce qui m'a vraiment dérangée là, dans la série, je me suis dit, mais ils partent en cacahuète, quoi. Le fait qu'ils se soient servis, qu'il ait fait un lien entre Erzsébet Báthory, parce que tu l'as t'as dû déjà le voir, ça, Nat.
2: Sylvania.
1: Tu l'as vu ça, Erzsébet Báthory ? Elle lui lit une histoire là.
3: Pas encore.
1: T'as pas vu. Bon, alors tu vas voir que tu sais pas pourquoi, dans la série, comme si. Alors, c'est hyper énervant, comme si d'un coup le mec il se disait tiens, je vais faire un hommage, rendre hommage aux femmes meurtrières, sachant qu'elle, elle ne l'est sans doute même pas. Donc, déjà à la base, tu te dis voilà. Donc, il va partir, tu verras. À un moment donné, t'as Erzsébet Báthory qui arrive dans l'histoire. C'est quand même une histoire qui date de 1614. Un vrai personnage, Erzsébet Báthory, qui a été accusé de trucs absolument atroces. Si vous aimez les trucs atroces, franchement, lisez ses biographies, c'est extraordinaire, parce qu'elle était mais tarée de chez tarée.
2: Je suis sûr que c'est vrai.
1: Il parle d'elle. Ça, c'est une vraie histoire, Erzsébet Báthory, pour le coup, bien sûr.
2: Je pense vraiment qu'elle était tueuse de vierges.
1: C'était vraiment une tueuse en série, elle, pour le coup. Elle tue, en fait, des gens, machin, etc. Et après, il va... Alors, je crois qu'on le voit dans la bande-annonce, mais du coup, il va parler, je vais pas trop spoiler pour Nat, à un moment donné, d'une tueuse en série beaucoup plus moderne, mais pareil, le lien est nul, mais vraiment, mais c'est ridicule, parce que elle, pour le coup, c'est une vraie effectivement tueuse en série, on sait pourquoi. En fait, c'est la série de A à Z, c'est n'importe quoi. Alors après, effectivement, esthétiquement, c'est très beau. Si il n'avait pas dit que c'était Lizzie Borden, et s'il avait inventé, changé les noms, on aurait pu se dire tiens, c'est une série, pourquoi pas. Tu vois, la nana, elle lit des trucs, machin, elle devient tueuse, puis t'as une tueuse. Si tout était inventé, ça serait presque à la limite du grotesque, mais ça pourrait passer, sauf que là, il dit que c'est... Il se sert d'histoires vraies et il dit n'importe quoi. C'est-à-dire qu'il massacre à la fois 3 histoires en plus, et c'est horrible parce que c'est genre... T'as l'impression que le mec, il veut dire, ouais, on est féministe. En fait, les femmes, elles ont fait ça pour se défendre. Genre, elle tue son père parce que t'as un peu des sous-entendus bizarres, alors qu'en fait, lui, il a rien fait, le mec. Donc, tu vois, elle tue son père.
3: Il y avait déjà la même chose avec les frères Menendez.
1: Si jamais elle a tué son père, et en imaginant que ce soit vrai, ça serait pour un truc d'argent. C'est ce qui avait été sous-entendu parce qu'effectivement, à l'époque, il est...
2: Voilà,
1: oui.
2: Ça, c'était vrai,
1: non, mais ça, c'est vrai. Donc, en imaginant que ce soit elle, ce serait un crime... J'allais dire bête, on tue pas les gens pour de l'argent, mais je veux dire que ça serait un truc basique comme ça. Et il la compare, du coup, il la met sur le même plan qu'Erzsébet Báthory, qui a tué sans doute énormément de gens, mais en plus de manière absolument atroce, et avec une autre tueuse en série beaucoup plus contemporaine que je te laisserai découvrir parce que t'en es pas là, qui a, pareil, massacré beaucoup de gens, mais qui était malade en fait. Donc, s'il y a rien de féministe, enfin, c'est vraiment, je comprends pas quoi. Là,
0: après,
1: pour le coup,
0: il prend un axe aussi sur une jeune fille qui est mal aimée, qui n'est pas aimée, j'ai eu l'impression de voir Cendrillon.
1: Mais il met tout dedans. Il met
0: un
1: peu d'inceste, un peu voilà. De je suis battue, un peu de je suis Cendrillon, un
0: ouais,
1: peu.
0: Ouais.
1: Mais enfin, ça
3: relation
1: va. En
3: avec
1: fait,
3: la gouvernante, elle est malaisante. Hein.
1: Bah, elle est fausse surtout. Mais
3: oui, on est d'accord.
1: Mais déjà, ça c'est pareil. Tu sais pas. Tu
0: ben,
1: sais pas
0: c'est
1: pourquoi.
0: C'est vraiment plein d'éléments fictionnels et ça se base sur des théories et c'est ce qui manque.
1: C'est un peu grotesque, quoi.
0: Enfin. C'est ce qui manque à la série par rapport
1: mais d'ailleurs, t'as l'impression
0: aux autres saisons.
1: Ça t'a pas fait ça, il y a un...

0: Moi, je me suis dit, mais en fait, il sait tellement plus quoi raconter que c'est pour ça qu'il a rajouté les deux autres tueuses en série qui ont aucun rapport avec l'histoire, mais aucun, quoi.
1: Il me suis dit, alors, en fait, comme il savait plus quoi raconter, il a raconté des histoires. Hein.
0: Ouais, mais sauf qu'il n'y a aucune cohérence dans son trip.
2: Je suis désolée, mais je ne suis pas d'accord avec Laurie. Oui, évidemment, je connais l'histoire des trois personnages féminins de la série. Je sais exactement tout ce qui est faux, tout ce qui est vrai, 100% des informations, et mais j'ai adoré la série.
0: Non, parce qu'attention, c'est ce que je dis, elle est chouette à regarder.
2: Elle est très chouette à regarder. La plupart des gens ne sont pas des psychopathes comme nous, ils ne savent pas qui est Lizzie Borden, ils ne savent pas qui c'est la... je ne vais pas dire les autres noms. Par contre, la série est vraiment très bien faite. Je suis désolée, elle se regarde, elle est hyper... voilà. Si tu ne sais pas que c'est vrai qu'il y a un premier meurtre, ce n'est pas réel, il y a un deux, il est avant le meurtre des parents, en fait, dans la réalité, il est après. Des détails comme ça, pour la plupart des gens qui ne connaissent pas l'histoire, la série, elle est génialissime.
0: Mais je crois que les gens, ils vont voir quand même après. Parce que moi, quand tu me mets que c'est une histoire vraie, tu vois, moi,
2: non,
0: je vais...
2: Non, les gens vont pas si loin.
1: Je suis pas sûre, parce que...
0: Moi,
1: en fait,
0: quand on me dit histoire vraie, je vais voir.
1: Tu peux comparer la série, je vais te dire, à des informations dont on est abreuvé à la télé. Tu vas avoir des gens qui bouffent la télé et qui mangent ce qu'on leur donne, et tu vas avoir des gens qui vont chercher, qui vont aller voir à la source, qui vont s'informer par d'autres biais. Sur une série comme celle-ci, en tout cas, je pense qu'il y a des gens qui sont charmés par la série et par le développement qui en est fait. Et tu vas avoir des gens qui vont peut-être un petit peu plus s'intéresser justement à l'histoire de Lizzie Borden et qui vont faire des recherches et qui vont voir que le biais est complètement différent. C'est exactement comme dans la vie.
0: En fait, c'est un peu ce qui me dérange du coup quand on dit qu'on raconte une vraie histoire. Ce qui m'embête,
1: tout à fait, oui,
0: c'est quand tu mens à ce point-là. On sait que quand on raconte une vraie histoire, il y a forcément une partie de fiction, t'es pas chez les gens. Mais... du coup, moi, ça me... En fait, je comprends pas comment ça peut être autorisé. Que tu dises que tu t'inspires d'histoire, t'as même pas besoin de le dire, d'ailleurs.
1: Après, il le dit.
0: Non, quand tu regardes la série, il y a écrit l'histoire de Lizzie Borden. Il n'y a pas du tout écrit que c'est inspiré ou que c'est...
1: Ouais,
0: en plus, là, c'est pas inspiré, tout est faux.
1: Quand tu regardes sur les
0: Il y a écrit
1: réseaux.
0: L'histoire de Lizzie Borden.
3: La question
0: quoi,
3: qui serait intéressante de poser, c'est... Nous, on connaissait... Est-ce que, Marion, tu connaissais Lizzie Borden?
2: Oui.
3: Est-ce que tu connaissais l'histoire de Lizzie Borden? Ok. Le fait de regarder quelque chose de faux et d'inexact, ça t'a pas dérangé?
2: Non.
3: Très bien. Véro?
1: Moi, je ne connaissais pas. J'ai apprécié la série aussi, vraiment.
3: Ok.
1: Mais effectivement, après, quand tu regardes un petit peu en détail, tu dis bon, suis quoi.
3: Ok.
1: J'ai été voilà, et c'est surtout que sur la voilà, sur la saison, enfin la saison qui est terminée, ce qui en ressort, c'est pas waouh, j'ai été soufflé comme Dahmer ou
0: ah oui, ça je suis d'accord.
1: Edgin,
0: mais parce que ça va trop loin. Mais parce que ça va trop loin, c'est
3: que sur
0: Dahmer,
3: il y avait beaucoup moins d'incohérences et de choses fausses. Là, à partir du moment où l'épisode commence, tout est faux.
0: Non, mais en plus, je pense que la différence, c'est que Dahmer, t'avais beaucoup de matière. Là, au final,
2: voilà,
0: t'as juste deux gens tués.
2: Elle a juste deux personnes.
0: Et tu vois, la série, elle a pas cartonné du tout comme les autres. Et ce qui en ressort beaucoup, tu sais ce que c'est, t'as pas encore vu, à un moment donné, tu vas voir, il y a Sarah Paulson qui joue dedans, tu vas voir le rôle qu'elle joue. Et en fait, ce qui ressort de la série, c'est Sarah Paulson, quoi. Et Sarah Paulson, tout est faux, une fois de plus. Et effectivement, elle est extraordinaire. Et c'est pour ça que tu vas au bout. Tous les acteurs sont extraordinaires et la réalisation est très très belle et tout est sublime. Mais par contre,
2: il y a Charlie Hunnam.
0: En fait, c'est n'importe quoi. et tu vas voir, je pense que ça, toi, ça va t'énerver. Le rôle que joue Sarah Paulson, je pense que ça va t'agacer parce que en plus, il s'attaque vraiment à un personnage très particulier dont on a déjà fait des films réussis et que. C'est n'importe quoi, mais c'est même... En fait, les personnages, ils les passent en ridicule. Alors, pour le coup, Sarah Paulson, le personnage, pas elle, hein, le personnage qu'elle joue, elle est vraiment passée en ridicule pour moi, là. Quand tu connais la vraie histoire,
3: ça
0: et les gens la connaissent parce qu'ils ont vu le film.
3: Ah,
0: ça va t'énerver, Sarah Paulson.
3: Très
0: oui.
3: bien. Parfait.
0: Mais elle est extraordinaire.
3: Et écoutez, chers amis, elle, comme elle vous pouvez le voir, nous sommes très divisés sur Monster.
0: Mais elle se regarde, tu vas au bout, hein, par contre. Hein. Je pense que tous les gens qui la regardent vont au bout.
3: Très bien, parfait. Rémi, est-ce que tu l'as regardé? Ça te donne envie ou pas du tout?
4: Absolument pas.
3: D'accord.
4: Non, c'est trop...
3: C'est trop gore?
4: Non, c'est même pas gore, gore là, moi, je supporte largement voir
3: Non, mais ça te change tes dessins animés, c'est pour ça.
4: Et ouais, sûrement, même si l'animé Monster est une référence et mériterait de regarder. Sur Netflix, je crois.
3: Très bien. Qu'est-ce que tu as regardé?
4: J'ai réussi à trouver la première série pourrie sur Apple Plus.
1: Ah, ah,
3: avec... ah bon, c'est un tour de force.
1: Non, on avait trouvé
4: non,
1: une,
4: tu
1: crois, l'année
4: d'accord
1: dernière.
4: Avec moi. Le qui?
0: Oh, oh, c'est mignon. Non.
4: Non.
0: Ah, c'est mignon.
4: Ah, non, non.
0: Non. C'est divertissant.
1: De quoi?
0: C'est
1: même
0: pas. Non, Lucky, tu l'as pas vu?
4: Lucky. Hein? Avec celle de la dame
3: Sarah,
4: des échecs, Anna Taylor.
3: Anna Taylor,
0: l'actrice du jeu de la dame.
2: Oui, je vois très bien Anna Taylor Johnson.
4: Voilà, et elle s'essaye à la je sais pas, à l'héroïne.
1: Ça
4: m'a gavé. Il y a rien. C'est lent. Il y a. Il y a pas
3: cliché,
4: de
3: prévisible,
4: même elle
3: mal
4: tu
3: joué.
4: Sens qu'elle est pas, elle est pas dans le truc quoi, c'est pas son
3: cliché
4: son
3: prévisible
4: domaine.
3: Mal joué,
4: ouais, voilà
0: ça. Oh, non, mal joué, vous êtes pas sympa quand même.
3: Mais on n'est pas là
0: mal
3: pour être
0: joué,
3: sympa,
0: ouais.
3: D'abord et d'un,
0: ah ouais, moi j'ai pas détesté à ce point là c'est marrant.
3: Alors c'est pas que j'ai détesté, c'est qu'en fait ça met en colère. Ils ont tout pour faire un truc de dingue, mais vraiment. Tu as un casting avec quand même
4: Annette Bening.
0: Oui, un beau casting.
3: Je veux dire Annette Bening. Et en plus, dans un rôle de mauvaise méchante. Tu te dis, tu vas pouvoir t'en donner à cœur joie.
2: Juste Annette Bening, qui est la vraie mère de Lizzie Borden dans la vraie vie.
4: De l'actrice.
0: Ah, de l'actrice, j'allais dire, attends,
4: oui, parce qu'elle n'a pas tué.
2: C'est l'actrice qui joue Lizzie Borden.
4: Il y a des problèmes de date.
2: Sans vouloir.
0: Ah, ça, ben, voilà.
3: Et là,
0: c'est
3: là,
0: très douée dans la famille.
3: Ouais. On a un truc qui est bâclé.
4: Tout est cousu dessus, c'est blanc, c'est énorme.
3: Je suis entièrement d'accord avec Rémi, c'est-à-dire que tu peux pas te projeter, parce qu'en fait...
4: Tu vois tout arriver,
3: t'as pas de surprise, tu sais comment ça va se faire, tu sais ce qui va être fait, t'as même pas envie d'aller au bout puisque tu sais comment ça va se terminer. C'est Annette Bening nous fait une masterclass, mais parce qu'elle ne sait pas être mauvaise quand elle joue.
4: Oui. Elle vient payer les impôts quand même. Hein.
3: Ah bah écoute, franchement, elle aurait tort de s'en priver. Mais je trouve qu'en plus, elle joue pas bien, la gamine. Je me suis ennuyée, mais.
4: Ah non, elle est pas faite pour l'action. Elle est pas faite pour les trucs d'action.
0: Bah, oui, c'est pas très. Oui.
3: Non, mais qu'elle reste dans les jeux de société.
0: Moi, je trouvais que c'était divertissant.
2: En fait, elle est dans le menu aussi.
4: Le Monopoly.
3: Qu'elle joue au Monopoly, au Trivial Poursuite ou autre. Il faut qu'elle arrête les jeux avec les pistolets, quoi. C'est pas fait pour elle, quoi.
4: Ouais, et puis même,
2: elle est dans Dune,
4: les autres.
0: Elle est trop maigre, c'est pour ça.
4: Non, tu sens que c'est une série qui a été. C'est bouffée par la production, tu vois. Qui donne les cadres.
3: Ils ont les cadres.
4: Voilà.
3: C'est-à-dire qu'ils ont tous les codes. C'est-à-dire que, tiens, on va mettre ce qui marche bien, c'est la rédemption. Et allez, on va mettre.
0: J'allais vous dire de pitcher quand même la série aux gens, mais je suis pas sûre qu'ils ont envie de la regarder.
4: Non, il faut pas.
3: Non, mais quand vous voyez.
4: C'est une arnaqueuse qui se fait planter par son mec et qui essaye de s'en sortir.
3: Et en fait, tout ce qu'elle va croire, et ben en fait, c'était faux, mais en fait, c'était vrai.
4: Voilà.
0: Ouais, c'était vrai?
3: Merci Rémi.
4: Mais donc voilà, pour moi, c'est la première fois que sur Apple TV, je tombe sur quelque chose de très mauvais.
0: Non, il y en a d'autres, mais je te dirai.
4: Non.
0: D'accord, très bien. Laurie. Eh bien, alors du coup, puisque tu me critiques, je vais te parler de Hacks.
3: Ah, qu'est-ce que c'est que cette série qui remporte tous les prix?
0: Franchement, je vous jure, c'est tellement drôle, mais vraiment quoi.
3: T'as mis juste 5 ans ou 6 ans pour
2: Axe,
3: nous en parler.
0: Mais non, c'est parce que je. C'est parce que. Non,
2: Axe,
0: comme les. En fait, Axe aux États-Unis, c'est ceux qui écrivent pour les humoristes.
4: D'accord.
0: Que tu vois pas derrière. Tu vois, les auteurs, en fait, c'est un peu comme hacker, tu vois ou pas, bon, voilà.
4: Donc
0: Hacks.
4: Okay.
0: Ouais. Ça vient de hacker. Voilà.
4: Ouais, d'accord.
0: Qu'est-ce que je vais vous raconter? Alors, en fait, donc, Axe, on suit une humoriste qui s'appelle Deborah Vance, qui est en fait une légende de l'humour dans la série à Las Vegas. Ouais. Donc, tous les soirs, elle se produit dans un casino. Elle a énormément de fans, etc. Et elle est très connue parce qu'elle fait beaucoup d'émissions télé. Alors, elle a des marques à elle, des trucs comme ça. Elle fait un téléachat quasiment tous les matins. Donc, c'est vraiment une femme... très connue aux États-Unis, très riche, voilà. Et puis, à un moment, en parallèle, on suit une jeune auteure qui s'appelle Ava, qui, elle, en l'occurrence, s'est fait un peu taper sur les doigts parce qu'elle a fait un truc un peu mal vu aux États-Unis dans un de ses sketchs. Enfin, tu sais, aux États-Unis, c'est très politique. Oui, ce qu'il ne faut pas dire, t'es virée, etc. Et elles ont le même agent. Et lui, à un moment donné, Deborah Vance, il pense qu'il faut qu'elle se renouvelle un peu, parce qu'elle a quand même plus de 60... Enfin, à ce moment-là, elle doit avoir 70 balais, à peu près. Et Ava, elle a plus de taf, quoi, puisque personne ne veut d'elle. Et il va les faire se rencontrer. Sauf que, évidemment, ça ne matche pas du tout au départ. Alors, je ne peux pas trop spoiler, parce que sinon, c'est pas... Mais en gros, on va suivre ce duo qui va être forcé, vous découvrirez pourquoi, à travailler ensemble. Alors, c'est très, très drôle parce qu'en fait, tu as à la fois ce duo qui est hyper marrant. Tous les personnages annexes, tous sont génialissimes, que ce soit l'agent, l'assistante de l'agent, plein de petits personnages, la fille. Parce que elle, Deborah Vance, il faut savoir qu'elle a eu une fille et que sa fille, c'est une espèce de... Elle est gentille, mais voilà, elle a eu beaucoup de problèmes avec la drogue. Elle est, c'est un peu, voilà, je vais pas trop vous spoiler le personnage, mais un personnage qui est aussi très atypique et très marrant. Et en fait, tous ces personnages, en fait, vont se mélanger. On va les voir évoluer ensemble. Et en fait, ce qui est génial, c'est que tu as 5 saisons. Tu peux te dire, bon, sur une première saison, ça marche, effectivement. Elle va lui écrire des sketchs, ça va relancer un peu le truc, ok. Sauf qu'en fait, pas du tout. Il y a vraiment à chaque fois une intrigue, entre guillemets, par saison. Les saisons se renouvellent à chaque fois. T'as pas un épisode qui est en dessous. Tout est hilarant, mais tout. Quand elle est sur scène, quand elle travaille ensemble. Franchement, c'est, voilà, si vous avez envie un peu de sortir des tueurs en série, d'avoir des séries un peu légères, un peu marrantes,
3: c'est
0: etc.
3: Léger, c'est marrant.
0: C'est superbe. Et je pense que franchement, vous allez tous aimer.
3: Elle est sur Netflix ?
0: Et sur quoi je regarde ça ? Alors non, attention, elle est sur deux. Je l'ai vue sur deux plateformes différentes.
1: C'est
0: moi.
1: Pas sur M6
0: Plus ? Parce que non, en fait, elle est sur HBO Max, les dernières. Et je crois qu'on trouve les premières. Je crois que tu as les trois premières sur Netflix.
3: D'accord. Ils peuvent pas faire tout sur une même.
1: C'est pénible ça. C'est
0: Alors je pense que Netflix certainement va racheter au fur et à mesure. Tu vois,
3: d'accord,
0: là la 5 vient de sortir. Je pense qu'ils vont racheter la 4. Je pense qu'ils font des ponts comme ça.
3: Eh ben, écoute,
0: franchement,
3: ça,
0: je pense qu'ici vous allez tous adorer quoi. C'est
3: très
0: génial.
3: Je note. Marion.
2: Oui. Écoutez, moi je pense que j'ai trouvé une pépite. Je regardais les Emmy et je voyais une série qui était récompensée qui s'appelle Task, qui est disponible sur Canal.
3: Ah mais j'en ai parlé.
0: On
3: en
0: a parlé.
3: Série.
2: Ah. Déjà.
3: Ah vas-y,
2: bon,
3: excuse-moi. Elle est incroyable.
2: Elle est incroyable. Alors je sais pas pourquoi, mais peut-être parce que je suis fatiguée en ce moment, mais elle me touche énormément.
3: Je pense que quand on en a parlé, tu n'étais pas là.
2: Ah ouais. Alors je suis désolée, j'ai
0: non,
2: pas.
0: Non, puis c'était il y a un moment. C'est bien que t'en reparles parce que c'était un moment.
2: Et je vois Mark Ruffalo, c'est ce qui me convainc d'y aller parce que écoute, je le kiffe. Et je me dis ok, pitch. Sur les plateformes
3: classique.
2: Un mec qui braque, rien d'extraordinaire. Et en fait, tu as le parcours de vie de deux hommes que tout oppose, un agent du FBI, un malfrat, j'aime bien dire ce mot, deux pères complètement à la dérive, pour des raisons, on peut dire, assez similaires, mais un qui a tourné, on va dire, positivement, même s'il est alcoolique, l'autre qui a des d'autres problèmes, un qui va poursuivre l'autre pour des braquages ultra violents qui finissent par des assassinats. Et tu suis ce parcours. Alors tu te dis ok, c'est une affaire criminelle. Ils sont là pour FBI, la police, le chat et la souris. Mais en fait, tu vois tout ce qui se passe dans leur vie personnelle. Eh ben, tu vois, j'ai du mal à regarder plusieurs épisodes d'affilée parce que ça me touche. Alors, la partie criminelle, en plus, elle est super bien faite puisque tu as des personnes qui jouent un double jeu. Donc, tu ne sais pas qui dit la vérité, qui ment, etc. Mais par contre, tu es là avec des hommes à la dérive qui sont obligés de s'en sortir de manière très différente. Et Mark Ruffalo dedans, il est un peu gros, il est alcoolique, c'est plus du tout le Hulk qu'on peut connaître. Et je le trouve génial. L'autre personnage, excusez-moi, je ne me souviens pas du nom.
1: Tom Pilfrey. Et lui, il jouait dans Ozark et j'adorais son rôle dans Ozark.
2: Il était le mari de Penny dans la vraie vie. Il a été récompensé au Emmy, il a reçu...
3: Il a fait un très beau discours.
2: Un très beau discours sur sa femme, etc. C'est ça qui m'a donné envie de regarder la série. Et je la trouve vachement bien faite, quoi.
3: Alors, on l'a vu, moi je l'ai regardée au mois de décembre l'année dernière.
2: Elle est si vieille que ça ?
3: Ouais.
2: Pourquoi elle a été récompensée que là ?
0: Bah parce qu'elle est, c'est du 2000.
4: Non,
3: c'est
4: ça.
3: C'est l'année qui passe. Elle a un an, la série. Okay. Mais, et je regarde, tu étais là. Mais c'est pas grave, c'est bien que tu en aies parlé. Moi, la série, je l'avais mangée en très très peu de temps. Mais vraiment.
2: Je pensais qu'elle était plus récente que ça.
3: Mais non, mais c'est pas grave, au contraire, c'est bien. Parce que bon, c'est vrai.
0: Après, attends, nous, ça nous paraît vieux, mais les gens, ils regardent pas autant
4: de séries
3: que nous. Ils regardent pas autant de séries que nous. Donc, du coup, c'est
0: pas vieux, hein, en vrai.
3: Alors, moi, j'ai pas regardé énormément de séries par manque de temps. Et puis, bon, c'était les vacances, hein, un petit peu. Donc, j'ai essayé un petit peu de me couper des écrans, quels qu'ils soient. Par contre, il y a une série, Lioness. On est à la saison 3. Je pense que j'ai rarement eu une série. Alors, je le disais en début d'émission, j'en ai marre de ces séries un petit peu girl power où on met les femmes en avant. Et cette série, donc, elle a déjà 3 ans, puisque c'est la 3e saison. Et j'ai l'impression qu'à chaque saison, on monte d'intensité. C'est une série qui colle à l'actualité au niveau sociétal, au niveau politique, au niveau, bien évidemment, américain qui s'engage, on va dire, dans le monde à tort et à travers, au niveau des actes militaires. Et donc, on va suivre une formation, ce qu'on appelle les formations Lioness. C'est un groupuscule qui est tenu par Zendaya et qui forme des agents...
2: Zendaya
3: pour... Non, pas Zendaya.
4: Non, c'est...
3: Oui, on est bien d'accord.
4: Saldana.
3: Saldana. On va suivre, on va dire, Zoé Saldana qui forme ces agents qui s'infiltrent.
0: Parce que tu sais, quand t'as dit Zendaya, d'un coup, t'as plein de gens qui se sont connectés.
3: Et du coup, on va voir un petit peu le mécanisme de comment les Américains font pour extraire, pour aller chercher des informations et tout ça. Cette série... Chaque saison, on monte d'un level. Et là, je peux vous dire que la fin de la saison 3, j'étais en apnée, mais
0: faut
3: quasiment
0: que je la commence, alors.
3: Pendant tout l'épisode. Et ça se termine, il faut que j'attende un an. Et ils ont énormément de difficultés à bloquer des dates de tournage pour
2: la
3: prochaine saison.
2: Le casting, Nicole
3: Parce
2: Kidman,
3: que Zoé Saldana, elle a un emploi du temps de dingue. Donc pour 2027, c'est mort. Et 2028, ils sont en train de poser des questions. On a un casting de rêve. Bon, on a le plastique, c'est fantastique, avec Nicole Kidman.
2: C'est réussi, je trouve.
0: Oui, ça va. Moi, je la trouve belle quand même. Tout le monde la critique.
2: Ah, moi, la trouve belle.
3: Dans Les Ensorceleuses, vous verrez, les gros plans sont assez...
0: Oui, voilà, alors excuse-moi, est-ce que c'est le réalisateur, il est intelligent de faire un gros plan s'il trouve que nul.
3: Donc tout ça pour revenir à Lioness. Si vous aimez, on va dire, les séries où il y a de l'action, où il faut réfléchir un minimum, où on est vraiment dans l'actualité, cette série, elle est vraiment pour toi. Elle est incroyable au niveau de jeu, au niveau de l'intensité. On est dans des strates, on voit cet agent qui est tiraillé entre sa vie personnelle avec son mari et ses enfants. Et sa vie, on va dire, militaire, où elle tue des gens quand même accessoirement. Donc on a quand même deux univers, deux ambiances différentes. Pour moi, c'est un énorme coup de cœur. Il n'y a personne qui regarde ?
0: Mais non, mais je vais regarder. Alors, parce qu'à chaque fois, tu en parles comme ça. Il faut
1: Lioness,
0: que à chaque
1: fois, j'ai commencé, j'ai vraiment, vraiment, vraiment kiffé. Et là, il faut que je vois saison. C'est vraiment un.
2: Et je suis obligée de le dire. Fabien, il m'envoie des messages. Il adore cette série. Et quand il regarde la saison 3, par exemple, il a re-regardé la saison 1 et 2.
3: Mais on est obligé. Mais vraiment.
0: Mais même heureusement qu'il n'y a pas 15 saisons.
2: Puis ça, c'est clair. Parce que sinon. Alors moi, je t'avoue que je l'ai vu parce qu'il est sur la télé. Je n'ai pas du tout accroché. Ce n'est pas ma cam de série. Par contre, je comprends tout à fait. Bon, déjà, le casting. Je trouve que la réalisation, elle est dingue. Il y a vraiment de l'action. Tu t'ennuies jamais. Et je comprends que les gens soient addicts.
3: Géopolitiquement, c'est prenant. Et
2: il y a plein de coups en traître.
3: On est vraiment sur des choses actuelles, c'est-à-dire que tu n'es pas perdu. C'est un peu dans un autre style, attention, hein, Morning Show.
0: C'est ce que j'allais dire quand on en parle, on dirait Morning Show.
3: Alors oui, sauf que Morning Show, tu es sur une matinale.
0: Sur le côté actuel,
3: donc du coup, tu es, on va dire, tu n'es pas du tout dans une salle de rédaction. Là, tu es au cœur. Et là, de l'action. Et ce qui a été terrible, c'est qu'en fait, elle a été diffusée pendant le temps où j'étais en vacances. Et donc, tous les jours, j'avais ma meilleure amie qui m'envoyait un message. Qui me disait, oh là là, l'épisode, tu vas mourir. Et moi, je pouvais pas regarder. Donc, du coup, parce que
0: ta meilleure amie est très drôle, je trouve.
3: Vous voyez, j'ai envie de l'étrangler de temps en temps. Donc, en fait, et je dois le dire aussi, c'est l'une des rares séries que quand je la regarde, j'éteins le téléphone portable. Je suis dans le noir le plus complet. Je coupe tout et je suis mais super concentrée sur ce qui se passe. Pour vraiment, vraiment prendre conscience de où ça se passe, les tenants, les aboutissants. Et le cliffhanger de la fin de cette saison 3, je suis en PLS.
2: Alors justement, voilà ce qui se
0: passe. Parce qu'en fait, sinon, tu regardes de loin, toi tu pourrais spoiler pour...
2: T'es ouf.
3: Oui, elle pourrait spoiler. On va faire notre deuxième pause musicale. Et je suis obligée de faire cette pause-là, parce que...
0: T'as envie de faire pipi.
3: Non, c'est pas que je vais faire pipi du tout, c'est que ça sera, moi, la prochaine série dont je vais vous parler. Donc, si ça peut, on va dire, vous induire, vous aiguiller dans ce sens-là, allez-y, vous pourrez peut-être éventuellement... Mais c'est tout, toi. Vous pourrez évidemment reconnaître.
1: Et un de mes groupes préférés.

0: 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Oui, la musique se coupe de manière très abrupte. J'étais pas du tout préparée.
1: On ne coupe pas Idols comme ça.
0: Mais je fais d'abord ce que je peux et ce que je veux.
2: Tu fais chier avec ta musique.
0: Participer, ça évitera qu'elle...
3: Alors, t'es sûr que...
2: Mais c'est sa seule joie, c'est sa petite joie là, du mois. Alors, on voit débarquer ces trucs.
0: Quelle musique
2: là.
3: Bah, c'est tiré de des séries en même temps. Donc,
0: ouais,
3: elle, c'est,
0: vas-y. Voilà.
3: Ah, je sais pas, j'ai pas écouté.
2: Bah, elle a regardé qu'une musique, qu'une série, donc ça doit être de Monster.
1: Non, j'ai pas regardé qu'une
0: c'est
1: série.
0: C'est pas Monster, c'était Mobland. Ouais. Elle a enfin regardé la saison 1.
1: Mobland, bah, quand même, qui a une extraordinaire musique de générique, puisque c'est
0: ouais,
1: Starburster de Fontaine
0: D.C.
2: Oh, tu me fais chier, ça, j'en peux plus de ce Fontaine D.C.
0: Oh,
2: aussi.
0: Tu nous enquiquines, arrête de râler. Véro, est-ce que tu aurais une autre série dans ta bouche?
2: Oui, qui en parler.
1: Alors, j'ai regardé une série... je crois même que je vous avais posé la question parce que j'ai eu une crise de conscience.
0: Oula.
1: Pour regarder cette cinquième saison de Fauda.
0: J'ai une conscience.
2: Fauda.
1: Fauda, ah, oui, Fauda, bah oui. La série, la série qui est une série d'action qui suit une unité d'élite de police israélienne qui s'infiltre dans les territoires palestiniens. Qui sont parfaitement arabophones et imprégnés de la culture arabe. Et j'avais regardé les quatre saisons, sachant très bien, connaissant à ma petite échelle les problèmes israélo-palestiniens.
2: Ouais, ils en ont deux, trois.
1: Et cette cinquième saison... Elle est sortie 2 jours avant le documentaire NASA sur Gaza, qui est encensé. Et à juste titre, je pense, j'espère le regarder bientôt. Et là, cette cinquième saison, elle parle du 7 octobre. Elle parle de l'attentat du 7 octobre. Sachant que Lior Raz, qui est donc l'acteur principal, et créateur de la série. Je me suis dit, il va y avoir beaucoup de partis pris. Ça me dérangeait je sais pas pourquoi, de regarder ça, sachant que Gaza est en train d'être rasé par Israël. Après, chacun ses opinions, chacun ses points de vue,
3: mais ça,
1: etc.
3: C'est un fait,
1: mais bon, là, c'est un fait.
3: Tu as raison de te poser la question.
1: Et je me suis dit, bon, tant pis, regarde, comme ça, au moins, tu verras ce que ça donne. Donc, en fait, la cinquième saison est axée sur ces héros, donc Lior Raz et deux autres membres de son unité qui, en fait, avaient pris leur retraite à la saison 4. Et en fait, à ce 7 octobre, il y a donc des membres de cette unité qui sont assassinés lors de l'incursion des Palestiniens en territoire d'Israël. Et également un jeune musulman qui était ami de la famille. Et donc, on va avoir, si tu veux, c'est pas ils sortent de la retraite et ils sont réengagés tout de suite dans la police. C'est en fait une vendetta déjà personnelle. Ça part de là. Ils veulent venger la mort de ses proches. Et ensuite, ils sont réintégrés progressivement dans la police israélienne. C'est sachant aussi que Lior Raz est un ancien militaire, puisque en Israël, le service militaire, c'est quelque chose d'obligatoire. Tout le monde passe par là. Et donc, en fait, cette série, elle est impressionnante parce que... il y a des exactitudes qui sont démontrées lors des 4 premières saisons sur le fait des incursions justement d'Israël dans les territoires palestiniens pour essayer de déjouer certains attentats, etc. Et aussi une alliance également avec le gouvernement palestinien pour essayer de contrer les attentats du Hamas. Qui peuvent être complètement délétères pour l'État palestinien. la saison 5 est encore... Alors, c'est dingue hein, de dire ça hein, je le sais, mais la saison 5 est encore une excellente saison.
3: Bah, il n'y a pas de raison. Après, c'est des artistes hein, qui font...
1: C'est quelque chose... Donc, le prisme est vraiment axé hein, sur l'état d'esprit israélien. C'est bien un parti pris israélien, ce qui est complètement normal, puisque là, c'est une série israélienne. Et c'est bien fait et moi je me suis encore laissée emporter dans la série. J'ai encore une empathie avec ces personnages qui perdent leurs proches et qui essayent de mener cette vendetta, mais en même temps d'essayer de retrouver les coupables de l'attentat du 7 octobre. Gaza est rasée, c'est un génocide, c'est terrible. L'attentat du 7 octobre, c'est aussi terrible pour les milliers de familles qui ont été touchées par ça. Donc, voilà, cette question de me dire je regarde pas. Bon, bah, je me suis dit, allez, go, je regarde. C'est encore une excellente saison. Elle a encore un énorme succès, évidemment.
3: Après, c'est pas parce qu'il y a un génocide à Gaza que tous les Israéliens sont d'accord avec ce qui se passe.
1: Et les Israéliens ne sont pas forcément représentés par Netanyahou les décisions qu'ils prennent. D'ailleurs, la jeunesse israélienne ne sont pas tous d'accord. Et après, il y a le prisme aussi. On voit aussi un prisme sur les colonies qui s'étendent de plus en plus. Et alors là, c'est Byzance, là. Mais voilà, j'ai été gênée et finalement, j'ai encore été conquise par cette saison parce qu'elle est extrêmement bien réalisée et que oui, effectivement, on a un parti pris et un avis, mais il peut être également légitime.
0: Eh ben, c'est vrai que ça change d'Emily in Paris, ça.
1: N'est-ce pas?
0: Mais en tout cas, tu m'as donné... j'avais un peu peur de regarder... Elle est sur Netflix.
1: Elle est sur Netflix.
0: J'avais un peu peur, effectivement, de regarder cette série. Ça va faire partie de la longue liste des séries à regarder, qui a l'air super intéressante.
1: Elle est vraiment intéressante. Elle est bien réalisée. Tu vois, on parle de Lioness.
0: Ouais. Ah ouais.
1: Et de, justement, l'émission dont ils sont responsables.
0: Oui.
1: Là, tu le vois du côté israélien. Donc, effectivement, pauvre Pékin, on n'est pas au courant de tout.
0: Non.
1: On sait très bien que, y a des attentats qui sont déjoués partout dans le monde, certainement, très souvent. Et cette série est intéressante par ça. Et Lior Ras, qui faisait partie de l'armée, je pense, a assez d'expérience là-dessus, justement, pour transmettre des choses avec plus d'exactitude.
0: D'accord. En tout cas, c'est noté. Est-ce que quelqu'un autour de la table avait regardé cette série? Non, personne. En tout cas, elle le vend bien.
1: Merci, pour une fois.
3: Non, mais tout le monde dit que c'est un chef-d'œuvre, hein, Fauda. Vraiment.
0: Donc,
2: c'est pas ce qui est... Non, très, c'était très lequel bien. Qui avait inspiré Homeland? Pas
1: je Fauda. Sais pas du tout.
4: En tout cas, Fauda, père, il jure que par ça.
3: C'est vachement plus vieux.
1: C'est vraiment... pour dire qu'elle est très bien faite.
4: Du coup,
2: c'est une série israélienne aussi, à la base.
1: Ah bah parfait.
4: C'est pas tout radiophonique. Non, il m'a parlé de Fauda. Je crois que c'est la seule série qu'il a aimée de sa vie. Donc, Homeland et Fauda.
3: Voilà. Mon père, il est hyper fan aussi.
4: Ah ouais, mais à un point où...
0: Donc, c'est un gage de qualité.
4: Exact.
0: Laurie.
4: Oui.
0: Alors,
4: excuse-moi. Attends, je peux juste me permettre, j'en ai parlé de qu'une et elle déjà deux. Du coup, si je pouvais me permettre.
0: Non, moi j'en ai parlé que d'une, elle en a parlé que d'une, elle a parlé que de Hanks. Vous avez tous interagi sur Monster.
4: Ok, d'accord, je laisse la parole.
3: Non, mais vas-y, voilà.
0: Moi, c'est Laurie.
3: J'ai pas de. Vous voulez rester sur une série comique ou oui
0: ouais, non,
3: oui.
0: Une bonne série.
3: Eh bien, elle est géniale. Alors, elle va vous plaire. Alors, c'est vraiment le tout début. C'est Brothers. T'en as entendu parler ou pas?
0: Oui, bien évidemment.
3: C'est très très drôle. En fait, donc tu vois ce que c'est ou pas?
4: J'en ai parlé le mois dernier, ouais.
3: Ah bon?
4: Oui, j'ai annoncé avec McConaughey.
3: Donc c'est Woody Harrelson et Matthew McConaughey. Donc on connaît, voilà.
1: Oh,
3: en fait, dans la vraie vie, ils sont vraiment amis et vraiment très proches. Et il y a eu une rumeur, mais qui est une vraie rumeur, peut-être qu'ils auraient le même père. Ça, c'est une vraie rumeur qu'il y a eu dans la vie. Moi, je ne savais pas du tout.
4: Parce que la mère avait pété dans la...
3: C'est ça. Et en fait, la série, elle commence comme ça. Elle commence où, en fait, tu as Harrelton qui arrive, qui est dans son camion, qui part de chez lui, je vous passe les détails, et qui arrive avec sa femme et ses deux filles chez Matthew McConaughey. Et il s'incruste, en fait. Il passe du temps là, machin, et tout. Et d'un coup, la mère de Matthew McConaughey sous-entend qu'ils ont le même père. Du coup, lui, il se lance dans une espèce d'enquête parce qu'il veut savoir. D'un coup, on lui révèle que peut-être, en fait, il est frère avec son meilleur pote, quoi. Il veut pas le dire parce que l'autre, il est censé avoir un autre père. Donc, lui ne veut rien dire. C'est hyper drôle. Et en fait, j'ai été voir parce que quand la série, elle commence, c'est une série fiction. Ils ont leur vrai nom. Par contre, leurs femmes, leurs enfants, c'est joué par des acteurs. Et moi, j'ai voulu voir ce qui était vrai, justement. Et en fait, t'as beaucoup de choses qui sont vraies. C'est-à-dire que c'est la vérité de...
0: Contrairement à Lizzie Borden.
3: Exactement, ça m'a fait tellement rire. Woody Harrelson, il a vraiment l'habitude de prendre sa femme et ses filles dans son bus. Il a un vrai bus, il se déplace en bus. Et d'aller d'un coup, du jour au lendemain, chez Matthew McConaughey. Des fois, il passe 2 mois là-bas. La rumeur, elle est vraie. Tous les personnages qui sont joués sont vrais. Alors, tu les vois, ça fume, ça boit, ça se dispute, c'est très très drôle. Donc, si tu veux, la fiction et tous les gags partent à chaque fois de choses réelles. Et en fait, le fait de savoir ça, c'est hyper grisant, quoi. Parce que tu te dis, putain, ils sont quand même hyper cool et à moitié cinglés, quand même. J'ai pas vérifié si la rumeur était vraie ou pas, parce que du coup, j'ai envie d'aller au bout de la série. Et du coup, je l'ai pas encore terminé. Donc, je sais pas si c'est vrai ou pas, s'ils ont vraiment le même père ou pas le même père. Je veux pas le savoir, puisque je vais aller au bout de la série. C'est très, très drôle. Voilà, donc je vous conseille de la regarder. Alors, surtout si vous aimez ces deux acteurs qu'on retrouve en duo dans Trou Détective, par exemple.
0: Bien sûr. Marion, qui en avait parlé le mois dernier, est-ce que tu l'as commencé ?
4: Je savais même pas qu'elle était déjà disponible.
0: Donc, elle est sur l'Apple TV.
2: Elle vient de sortir. Hein.
0: Ouais. Elle est sortie il n'y a pas tellement...
3: Oui, elle est sortie le 23 septembre.
0: Ah oui, donc c'est extrêmement...
3: Donc, bah oui, c'est pour ça que je ne l'ai pas fini. Enfin, je ne suis même pas sûre qu'il y ait tous les épisodes hein, encore.
0: Ah non, non, non, non,
2: si,
0: non.
2: Je crois qu'elle a été...
3: Ils l'ont sorti, je ne sais pas, je n'ai pas fait attention.
2: Il semble qu'elle a été larguée
3: Je ne suis pas... Ah ouais. J'ai un doute.
0: Rémi, est-ce que tu as une autre série?
2: Écoute, je vais faire des infidélités à mes collègues de...
4: La bande des comics.
2: La bande des comics, je vais vous parler de Lanterns.
3: Ah, trop bien.
1: Ah, alors j'ai pas regardé encore, j'ai hâte d'avoir ton avis.
2: Alors, j'ai beaucoup aimé. Oh. Ça, c'est une façon d'aborder le problème du super-héros d'une façon plus polar. Y a très peu de rappel au pouvoir et d'utilisation des pouvoirs. On est vraiment sur un échange. Il y a cet échange entre le vieux Green Lantern qui a été d'une autre époque, qui a passé une autre façon de faire et tout, et celui qui s'y dirige pour et qui a été programmé toute sa vie pour faire ça. Donc il y a un déséquilibre qui se crée entre les deux, mais des échanges. Donc entre les deux acteurs principaux, ça marche très très bien. Et après, au niveau de la trame de l'histoire et du problème principal, on va dire, j'ai trouvé intelligent aussi parce que ça se joue sur deux époques.
0: Ok.
2: À 10 ans de différence, mais c'est avec une fluidité, avec une belle fluidité en fait. Et non, moi j'étais pris toutes les semaines devant mon écran et
0: j'ai. Elle est finie la série.
2: Ouais, elle vient de se finir.
4: Je vais pouvoir commencer. Cette semaine, finir.
2: La semaine dernière, ouais, elle vient de se finir. Ouais.
0: Est-ce que ton double maléfique a regardé Marion?
4: Pas du tout. Non, on est anti Green Lantern à la maison. Depuis les films, c'est bon, on n'a pas de temps à perdre.
2: Mais justement,
3: elle est vachement bien.
2: Nous, c'était la plus grosse attente. Et puis, Jay de la bande des comics est un ultra fan de Lantern.
3: Pas du film.
2: Non, des Green Lantern. Ouais. Non, pas du film. Mais forcément, lui attendait encore plus. Et visiblement, il a aussi beaucoup apprécié. Donc ils ne se sont pas ratés là-dessus.
0: Très bien, formidable.
2: Moi je la conseille.
0: Marion,
4: oui. Je ne sais pas si je pars sur Carrie ou sur quelque chose qui va poser encore une fois polémique.
0: Fais-toi plaise.
4: J'ai regardé une série française et j'ai aimé.
0: Quoi ? Qu'est-ce que t'as regardé ?
4: Surveillant sur Disney+.
3: On dit j'ai encore regardé.
4: Ça m'a fait rire. Alors c'est con qu'on me mange à balai.
3: C'est le but. Hein.
0: Mais... Allez, tu m'en choisis une pour le moment et on se lance.
4: De quoi ? Ah oui, Surveillant, du coup.
0: Surveillant,
4: Zadie, dedans, Audrey Lamy. J'ai découvert une actrice qui m'a fait beaucoup rire, qui vient à peine de se lancer dans l'acting, Eva, je ne sais plus trop quoi.
0: C'est sur Disney, c'est ça ?
4: Sur Disney, c'est... Audrey Lamy gère une prison d'une manière mi-maternelle, mi-psychopathe. Tout part en sucette. Zadie est le surveillant le plus nul à chier de la planète. Il y a un autre acteur qui est très connu. Ah putain, aujourd'hui c'est compliqué. Je sais que l'IA regarde régulièrement ses spectacles. Il y a des personnages secondaires qui sont complètement éclatés, racistes, alcooliques, fachos.
0: Mais tu vends du rêve, en fait.
4: Ah ouais, non, mais ça m'a fait rire. Alors, c'est vrai que moi, je le connais pas bien. Il paraît qu'il est très connu, c'est Benjamin Tranier, je sais.
0: Oui, je connais pas du tout.
4: Il a un problème aux dents, regarde, c'est lui, là.
2: Okay, en ce moment, tu as dû le voir, il fait 25 000 Français, films français, il y a que lui qui...
4: Ouais,
0: ok.
4: Et en fait, tu as lui qui veut absolument réussir par tous les moyens, mais qui est nul. Zadie, qui est juste nul à chier. Une qui arrive, elle se prend pour un cow-boy, mais elle est hyper drôle. Ils font pousser des plants de cannabis sous les yeux de la directrice. C'est loufoque, mais c'est des épisodes courts, un peu à la Scrubs, à la machin,
3: c'est ça,
4: etc.
3: En fait, ouais.
4: Et c'est hyper détendax. Je l'ai conseillé à deux amies, une qui était alitée parce qu'elle s'était fait opérer, et l'autre qui est prof, enfin deux profils très différents. Elles m'ont appelé, elles m'ont dit on l'a regardé deux fois d'affilée, juste pour se marrer.
0: D'accord.
4: Ça te fait du bien. C'est marrant. Ah. C'est juste marrant. Voilà.
1: J'ai eu une conversation hier soir sur le recrutement des matons sur les concours.
4: Ah, oui, bah ça.
1: Donc si apparemment, c'est encore pire que
4: ce qu'on imagine.
1: Allez. Ce qu'on imagine sur
2: c'est des 7 sur 20 aussi.
1: 6 ou 7. Non, c'est pire.
4: Ah ok. Comme
1: apparemment,
4: les
1: c'est quelque chose.
2: Faut y aller.
0: Il faut y aller.
1: Mais
0: hein.
1: Apparemment, voilà. Oui.
4: Voilà.
1: Faut y aller. Faut recruter. Pour recruter.
4: Il y a des beaux gosses à l'intérieur, vraiment. Donc il y a des histoires aussi. C'est loufoque. Évidemment, tout se passe mal. Hein, problème d'électricité, problème de machin, des grèves, des trucs. Ce qui rend le pas. Et je vous dis, les personnages secondaires, ils sont aussi bons que les personnages principaux dans l'humour.
0: Dans
4: je dis pas que c'est des grands acteurs ou c'est des grandes histoires.
0: Ça t'a fait rire.
4: Ah de ouf.
0: Et ça fait du bien.
4: Ah ouais, ça
0: très
4: change.
0: Bien.
4: Ah non, vraiment, Surveillant sur Disney. Je vous
0: Surveillant sur Disney, c'est noté. Moi, la série que je regarde, que j'ai regardée, parce que ça m'a fait du bien quand je suis revenue, c'est Chad Power, la deuxième saison.
2: Le Chad.
4: Le joueur de football.
0: Le
4: là.
0: Joueur de football qui se
3: grime.
0: Qui
3: déguise, là, ouais.
0: Je l'ai trouvé toujours aussi drôle, grosse ficelle. Mais comme disait Marion, de temps en temps, on a besoin de trouver la série qui va nous détendre, qui va me changer les idées par rapport à mes petits tueurs en série, les découpages, les coups de couteau et autres. Chad Power, pour moi, c'est mon petit bonbon sucré. Que j'ai combiné un petit peu avec Ted Lasso, mais Chad Power.
2: C'est un peu dans le même.
4: Ted Lasso, il y a, de, y a quand même du sentimentalisme.
0: En tout cas, voilà, moi, Chad Power, vraiment très très fort. On va faire une très courte pause pour enchaîner avec un troisième tour de table en essayant de ne pas perdre Marion.
4: Ouais, c'est dur là.
0: D'ici là, ouais, je suis en train de voir ma bichette.
4: La température qui remonte, je viens de prendre un médicament, mais j'ai froid.
0: T'as froid.
4: Ah ouais,
0: ok, allez, on fait une petite pause musicale et on revient tout de suite.
4: Non, c'est pire.

0: Vous êtes toujours sur la loi des séries dans... pas du tout dans Cinéma Mon Amour, mais dans...
1: La loi des séries.
2: Des émissions, si tu veux, on a vu des films aussi.
0: Oui. Non, c'est bon, j'ai une autre équipe. Sur Radioactive, qu'est-ce que vous pensez Est-ce qu'on peut parler de Ted Lasso de manière collégiale comme on a fait pour Munster?
3: Ah, volontiers, c'est mon
2: merveille.
3: Coup de cœur.
2: Ah, tu parleras quand tu feras ton... Ah oui, ou alors fais le même.
1: Vas-y.
3: Non, moi je trouve que... En plus, j'étais très, très frileuse, je vous l'ai dit, le mois dernier sur la série, en me disant... C'est un peu lent, est-ce que les filles et tout... Bon, évidemment, je reviens sur tout ce que j'ai dit. Elle m'a bouleversée entre les rires et les pleurs. Je trouve que c'est touchant, je trouve que c'est bien joué. Les personnages principaux, secondaires, tertiaires, tout le monde est bon. C'est beau. Il y a, évidemment, on ne spoile pas, mais il y a une histoire encore plus touchante dans cette série, dans cette saison que dans les autres. Ted, bon, évidemment, est extraordinaire, mais toute son équipe. Alors moi, j'ai un coup de cœur pour son meilleur ami.
2: Ah, il est complètement barré.
3: Et ouais, j'espère être lui en fait dans la
2: les
3: dans
2: lentilles.
3: La réalité.
2: On en parle des yeux.
3: Ah, des yeux, des cheveux, des boucles d'oreilles.
2: Des cheveux, quoi.
3: Il y a les filles, j'avais peur, je me disais, oh, je vais me faire chier avec une équipe de filles. Bon, pas du tout.
2: On s'en fout du foot, en plus.
3: Mais ouais, mais même elles sont douées.
4: C'est vrai qu'on se fait pas chier avec une équipe de filles, en général.
2: Fais attention.
5: Merci, Rémi.
3: Non, j'ai adoré, j'étais très, très, très frileuse, et je suis... voilà. Tous les mercredis, on attendait l'épisode comme le Messie.
0: Alors, c'est la long, question, hein. C'est est-ce qu'on va avoir une suite?
2: Ouais, je pense. Moi.
3: Je pense que la fin nous amène sur quelque chose.
2: Oui.
0: Non, mais aussi. Parce que la fin de... Je suis désolée, la saison 3, on devait avoir aussi quelque chose et puis ils avaient coupé. Donc,
2: oui,
0: du
2: mais
0: coup...
2: là, ils relancent. En fait, tu vois, Marion, ce qu'elle disait elle disait le mois dernier qu'elle trouvait que c'était un peu lent et je lui ai dit, mais moi, quand j'ai regardé, j'ai ressenti comme Marion.
0: Ah, mais j'ai été comme...
2: Et en fait, oui. Ce que j'ai fait... C'est que j'ai repris Ted Lasso du début. Et bah, quand tu regardes la première saison de Ted Lasso, donc avec les mecs, et ben ouais. C'est lent, pareil en fait,
1: c'est
2: parce
1: que je vous ai dit,
2: faut
1: hein.
2: Que ça s'installe.
1: Et je du vous coup, dit, hein. Moi, les caractères s'installent. Hein.
2: Oui, oui, mais moi, du coup, j'ai recommencé du début, mais quand elle est sortie,
0: t'as vraiment du temps à perdre.
2: Ouais. Et ben non, parce que c'est génial. Je te jure, je pourrais la regarder 20 fois la série Ted Lasso, moi.
0: Je dis ça, j'ai recommencé Big Bang. Alors bon.
2: Oui, bon, ça c'est infini. Mais et franchement, moi je suis d'accord surtout avec Marion, quoi. C'est génial.
3: Ah ouais.
2: C'est hyper beau, c'est drôle, c'est tout
3: c'est
2: parfait.
3: C'est bien fait, c'est le bon format. Je sais pas.
2: On s'attache en fait, tous les personnages. Par contre, la différence avec les garçons, c'est que du coup, les personnages déjà installés.
3: Oui, les anciens.
2: Ben on les aime de plus en plus, quoi.
3: Bah
2: en
3: ouais,
2: fait,
3: ouais.
2: C'est, tu vois, là, t'as l'installation des filles, mais c'est.
3: Je kiffe. Non, cette série, elle est extraordinaire.
0: C'est hyper bien. Donc, Laurie, toi aussi, tu surkiffes.
2: Ah, bah, c'est hyper bien écrit, c'est bien réalisé, c'est bien
4: féminin.
2: Joué, c'est très, très drôle, quoi. Franchement.
1: C'est Véro. Ça ne peut être que le coup de cœur de chaque personne qui regarde cette série. C'est impossible de ne pas aimer.
2: Bah, parce que tu as Rémi.
1: Je
2: ne
1: sais pas pour Rémi qui domine de la tête.
4: Il va falloir, je m'y mets.
0: Tu as toujours pas regardé.
1: C'est tellement.
0: C'est pas
4: je suis réfractaire, bonne chose. Moi,
1: je crois même, à part Goat peut-être, que c'est peut-être la seule série où on s'attache tout autant à des personnages secondaires.
4: Ah bah dans Game of Thrones, valait mieux pas s'attacher. Hein.
1: Oui, non. C'est pas faux. C'est pas faux. Mais vraiment, comme tu dis, mais chaque personnage, chaque acteur est parfait. Le showrunner qui a créé ça, mais quel génie!
0: Au niveau de l'écriture, c'est de la dentelle. Il y a il y a la bonne virgule au bon endroit, il y a la bonne intonation.
1: Oh là là.
0: Et oui.
1: Je la compare à Friends à son époque, puisque quand même Friends date. Mais Friends, on a tous on adore les personnages de Friends. On va tous plus ou moins se comparer ou enfin aimer plus ou moins tel ou tel personnage, mais c'est pareil. Tous les personnages de Friends sont extrêmement bien écrits et bien développés, tout ce que tu veux. Là, c'est extraordinaire.
0: Attention,
1: c'est
0: la différence, c'est que Friends, on n'avait pas un personnage principal, on en avait,
1: il y en avait
0: quand
1: cinq.
0: Même six.
1: Oui, enfin six, oui. Bon, mais là,
4: permet de faire une caricature
1: ouais, non.
4: De chaque.
0: Elle, tu supprimes
1: oui,
0: qui
1: hein, ça va, oui. Mais rien.
0: Elle a oublié Matthew Perry qui était mort, mais à l'époque de la série.
1: Oui,
0: il était
1: ça va. Mais c'est juste drogué, que c'est juste pour moi Ted Lasso, je ne mets pas un personnage principal. Pour moi, ils sont tous personnages principaux.
0: Et
1: non, mais
0: belle
1: je tiens...
0: pirouette.
1: Non, mais
0: ouais.
1: Belle vraiment, cacahuète. Je ne mets pas Ted Lasso en seul personnage principal.
3: Non. Ah. Ils n'ont pas ouais, voulu, tu... par contre, pour le dernier épisode, faire de traduction dans les pays. Donc, elle est forcément en VO pour rendre hommage, du coup, à l'épisode. ils le disent au début de l'épisode, ils ne font pas ni de VF ni d'autres langues pour justement garder l'authenticité. J'ai trouvé ça vachement touchant en plus.
0: Très bien, c'est parfait. Ouais. Gros coup de cœur. Et toi, tu... Vas-y.
4: Non, c'était juste parce qu'elle parlait de Friends, je vais faire de la pub...
0: Vas-y.
4: Pour la bande, tu l'as vu, putain, pour la bande des comics, on organise un concours sur Instagram qui permet de gagner une BD sur la véritable histoire de Friends. Donc voilà, vous pouvez aller sur la bande des comics et il suffit de repartager.
5: Il y a toujours plein de concours sur la bande des comics.
4: Où on essaye.
0: Laurie.
3: Oui.
0: Une petite série, excuse-moi de te déranger.
2: Non, je réfléchissais à...
4: Il y en a trop.
3: Il faut qu'on parle de...
0: Tu veux que je parle de Carrie?
3: Ah ouais.
0: Tu veux commencer?
3: Non, toi.
0: Moi, je commence?
3: Ah ouais.
0: Ah ouais,
3: ah ouais.
0: Ok.
5: Ouais, il faut qu'on parle de Carrie.
4: Alors, on est pas d'accord. Dentiste.
2: On n'est pas d'accord, oui et non. Si, on n'est pas non plus...
0: En fait, les filles, il faut me la vendre. J'ai très très peur de cette série.
2: Non, alors
0: pour moi il y en a qu'un, c'est le film et l'original, le premier.
2: Oui, mais
0: le deuxième c'est pas bon.
2: On est comment il s'appelle mon amoureux? J'ai un trou de mémoire.
3: Ah ouais mon dieu. Alors
2: Mike Flanagan. En fait c'est Mike Flanagan qui a fait la. Tu le sais ça?
0: Oui.
2: D'accord. En fait il a fait ce qu'il fait avec. Alors c'est un des plus grands fans de. De Stephen King puisqu'il a adapté énormément de ses films et de ses livres. Et de Brian De Palma. Il n'a pas réadapté le livre de Carrie et il n'a pas pris le film de Carrie pour en faire un remake du tout. Il a fait ce qu'il a fait avec la maison Usher qu'on a adoré ici. La maison Usher, c'est un livre d'Edgar Allan Poe qui fait 20 pages, c'est une nouvelle, t'as deux personnages. Il en a fait la maison Usher, tu vois le truc. C'est-à-dire qu'il a pris les thèmes principaux.
0: Sauf que
2: il a fait.
0: La maison Usher, je ne l'ai pas lu et je n'ai pas ce film.
2: Tu as deux personnages.
0: Et le film, pour moi, l'original, il est de Brian De Palma, donc il est au summum du summum.
2: Oui, mais je sais, moi aussi je l'ai vu et je suis super fan, sauf que ça n'a rien à voir. Donc tu peux oublier ça. En fait, la seule chose qu'il a faite, c'est qu'il a récupéré deux choses. Le harcèlement, mais en temps moderne, tu as remarqué qu'il ne fait que des trucs qui se passent maintenant.
0: Oui.
2: Voilà. Donc il a récupéré le harcèlement en le transportant, on va dire, à maintenant. Et la télésique et la j'arrive jamais à le dire. Et la télékinésie. Ok. Donc, tu démarres avec. Sachant que, attention, avec Stephen King, dans leur idée, ils veulent en faire une suite, si ça fonctionne. Donc, oublie le film. Tu vas pas du tout retrouver le film. Aucun rapport. Tu es en 2026. Tu as un mec qui meurt. Tout le monde pense que ce mec est célibataire. Les flics débarquent chez lui et ils découvrent qu'en fait, il a une femme et une fille de 12 ans. Qui vivent donc enfermés à côté d'un plein d'autres maisons. Là, elle, pour pas perdre son enfant, parce qu'elle la maltraite pas,
0: en fait, c'est Natacha Campouche, quoi, c'est ça?
2: Non, c'est pas Natacha Campouche. C'est, alors,
4: Campouche
2: ça, par exemple, il a tiré d'une histoire vraie. D'ailleurs, il en parle dans la série. Aux États-Unis, c'est vraiment arrivé. Un mec de 18 ans qui s'enfuit de chez lui, et en fait, les flics débarquent, et ils se rendent compte que c'est un couple qui vit en autarcie dans une maison en pleine ville, avec six gosses qui n'ont jamais rien vu. Là, c'est pareil. Le mec est hyper parano. Donc, voilà. Et tu vois, cette gamine, du coup, qui est extrêmement... qui est intelligente, qui sait lire, etc., mais qui ne connaît rien du monde. Rien. Elle va, du coup, être envoyée à l'école. Donc, à l'école, elle arrive, vous imaginez... Comme elle est ultra intelligente, elle a 12 ans, mais elle se retrouve avec des gamins qui en ont 16. Elle va découvrir au fur et à mesure donc, son pouvoir de
4: télékinésie.
2: Merci. Et le harcèlement va commencer. Ce qui est fascinant, c'est que cette gamine qui, au départ, ne connaît rien à rien, va se retrouver sur les réseaux sociaux, etc. On est vraiment dans l'actu de maintenant de ce qui se passe. Le personnage intéressant, c'est la mère. La mère qui détestait le monde au point d'enfermer sa gamine pendant 12 ans et de lui faire croire que le monde était horrible pour soi-disant défendre sa fille, elle va se prendre au jeu, elle, des réseaux sociaux et de dénoncer... Alors, elle est très catholique, de dénoncer ce monde, ce machin, etc. Et en fait, il a vraiment transposé... Donc, tout ce qu'il a gardé de Carrie, c'est la télé... Vas-y.
4: Télékinésie.
2: La télékinésie.
3: On va le dire à chaque fois.
2: Et le harcèlement. Mais du coup, alors il y a des hommages. À un moment donné, tu as un gros plan sur le cinéma avec un film de Brian De Palma. Ce qu'il a gardé de Brian De Palma, c'est la scène du sang, du seau de sang, qui est magnifique, je te rassure, dans la série.
0: Dans la scène de la douche.
2: La scène de la douche, il a gardé. Ben oui, parce qu'elle ne connaît pas ça. En fait, il a gardé. Il a gardé. Non, mais ça, tout le monde sait. La scène de la douche, il a gardé. Sauf qu'il l'a gardé, mais que tu es en 2026. Donc la nana, c'est pas juste qu'on lui balance des tampons à la tronche, c'est qu'on la filme.
5: Et
2: la série, elle part de là. Qu'elle est filmée
3: Carrie Red.
2: Et Carrie Red, évidemment, par-delà. Sauf que Carrie Red, ça devient un personnage sans les... Pas pareil, évidemment, elle n'a même pas de téléphone. Sur les réseaux sociaux. Donc en fait, il a gardé tous les points forts de Stephen King, mais par contre, t'es pas du tout dans le film, t'es pas du tout... Et surtout, il y a d'autres personnages qui n'existent absolument pas dans le livre, parce que donc leur idée, c'est que si la série marche, une série teenage,

0: tu détaches-toi de ça, hein, parce qu'on n'est pas sur la même histoire, hein, on n'est pas sur le même truc. Hein. Donc, alors, moi, j'ai trouvé que c'était cucu la praloche. J'ai trouvé que, effectivement, les personnages étaient lisses, parce que même le harcèlement, il est... Il peut aller plus loin, enfin dans la réalité et tout. Ouais, franchement, non, ça peut aller plus loin. Et attends, après, elle se refait des amis et tout, n'abuse pas quand même. Après, la mère, elle est mi-gentille, mi-psycho, mais des fois un peu trop gentille. La scène, effectivement, oui, on reprend la scène, le sang de porc, tout le monde connaît, c'est un classique. Les tampax, tout le monde connaît, c'est un classique. Voilà, c'est tout. Moi, je suis hyper déçue parce que je me suis dit, ok. Effectivement, si tu le regardes avec ton regard de Dawson, tout va bien. C'est bien fait, effectivement, esthétiquement, la télékinésie. Hyper bien, les effets spéciaux sont super bien faits, etc. Mais oh, le punch, ça manque de vitamine C, quoi. Ça manque de vitamine D, ça manque de cocaïne, ça manque d'un petit peu de peps. Et en fait, c'est une série pour ados. Et je finis la série. Je suis très critique sur l'âge des enfants. Je ne veux pas que les enfants... Mon neveu de 12 ans, Sandro... Je lui fais regarder sans hésiter.
1: Mais non, arrête.
0: Non, attends, dis
1: pas ça aux gens, Marion.
0: Non, mais franchement, t'as des gamines qui sont harcelées.
1: Attends, elle perd du sang. On lui balance des tampons. T'as une gamine qui est écrasée dans une voiture. Tu vois le crâne écrasé.
0: Moi, je ne montrerai
1: pas ça à vos enfants de 12 ans.
2: Alors, j'ai une question parce que je ne l'ai toujours pas regardée. Est-ce que vous avez regardé la même série? Parce qu'il y en a une qui dit Dawson et l'autre qui dit je suis écrasée par les.
1: Non, mais regarde.
0: C'est une seconde du film, ce qu'elle dit là, une seconde, et pendant 8 épisodes, les 8 premiers épisodes, t'es là, tu dis, ok, quand est-ce que ça va un peu monter, quoi?
1: Mais c'est pas vendu comme. Il la vend pas comme horrifique. Après, Carrie, ça fait pas peur non plus, quoi.
3: Marion, j'ai une question.
1: Mais Stephen King, c'est pas que le horrifique.
3: Est-ce que tu n'étais pas dans une énorme attente, justement?
0: C'est possible.
3: Et. Est-ce que, du coup, cette énorme attente que tu avais te fait faire un rejet sur le prisme qui a été pris par le réalisateur?
4: Après, attention, moi, j'ai très, très peur. Hein. Je suis fan du film.
3: Moi, j'ai fan adoré du film.
1: Ça pas le rapport. Moi, je suis fan du film.
4: Mais dans ce cas-là, tu l'appelles pas Carrie.
5: Mais après,
1: bah si, parce qu'il a fait ça avec Stephen King, en fait, ils y travaillent ensemble.
3: Moi, j'ai trouvé que c'était bien fait comme...
1: Tu as regardé. C'est modernisé.
3: J'ai pas terminé. Il me reste encore 2 épisodes. J'ai trouvé que c'était très bien fait.
1: Je comprends ton
3: attente, Marion, parce que effectivement, Carrie, c'était quand même un film qui était exceptionnel pour du Stephen King, parce que Stephen King, on sait très bien qu'il est bien adapté et moins bien adapté,
4: voire
3: complètement raté. Il y a des films extraordinaires comme Cimetière, des trucs comme ça qui sont. Bon, toi, t'aimes pas, mais bon, bref. Et en fait, cette attente des fans de Stephen King, elle a été prise complètement à contre-pied, vraiment. Et moi, perso, ça ne m'a pas dérangée parce que je trouve que la série est très bien menée.
1: Ben, en fait, il adapte à notre époque, c'est tout.
0: C'est pas le problème, bien sûr qu'il adapte à notre époque.
1: Donc c'est autre chose, comme il a fait avec la Maison Hochard qui te passe au 19e siècle. Là, ça se passe en 2026,
0: en 2024. Donc, ça change rien sur le fait... Évidemment, moi, je suis contente qu'il ait adapté à notre époque. Évidemment, les réseaux sociaux, si on n'en parle pas là, sur le harcèlement scolaire, ça n'a aucun sens. Mais l'environnement est édulcoré. Et sauf que moi, alors, je me souviens peut-être trop bien du livre qui m'avait trauma. Peut-être je l'ai lu trop jeune, j'en sais rien. J'ai adoré le film également. Mais là,
1: après, il y a un autre truc, c'est que il l'a dit, c'est comme la Maison Usher, c'est pas lui, il prend les trucs principaux, c'est fait avec Stephen King, hein, le truc, hein, c'est pas, il a pas, il a, enfin, tu vois ce qu'il veut, quoi. Après, le truc, c'est que si tu t'as si tu décides en fait de moderniser, t'es obligé de le faire, faut que tu gardes une crédibilité. Le truc de ce mec quand même à chaque fois, c'est comme The Haunting of Hill House. Quand on regarde, si vous vous souvenez, c'est quand même 3 enfants qui ont vécu le même truc, on les retrouve à l'âge adulte, personne n'a, vous vous rappelez, ils ont aucun... La question c'est quoi? C'est est-ce que les fantômes existent ou pas? C'est ça sa question. Là dans la série... T'as le harcèlement qui est traité, etc. C'est le côté moderne. Et sa question, c'est est-ce que les dons existent? Et en fait, dans chaque épisode, il rappelle un extrait d'une chose réelle qui est arrivée. De gens qui ont des dons, des pouvoirs, etc. Et à chaque fois, souvent, ce sont des femmes. Et souvent, elles sont assassinées. Ou elles sont brûlées. Ou elles sont mises en prison. Parce qu'elles ont ces pouvoirs-là. Et en fait, lui, c'est ça. La question, en fait, qu'il pose aussi dans la série à son échelle. Et voilà. Il est toujours un peu borderline, tu vois, entre la réalité et est-ce que les pouvoirs existent ou pas. C'est

0: Est-ce que la télékinésie, ça existe ou pas ?
1: Bravo !
0: Tu vois, est-ce que ça existe ou pas ? Et tous les gens dont tu parles, c'est vrai à chaque fois, en fait. Et c'est ça aussi le côté intéressant. Mais du coup, c'est aussi le côté moderne et vraie histoire qui donne à la série. Donc, on est... autre part, il
2: donc
0: a pas
2: refait
0: Marion, un remake.
2: Soit tu es passé à côté, soit tu avais trop d'attentes, soit tu as tout simplement pas aimé.
3: Tout à fait. Et je peux pas. Moi, c'est vrai que j'ai envie de dire que j'ai pas aimé. Je pense que j'avais des attentes, certes. Je trouve vraiment que c'est vraiment très très dommage.
2: Et ton double maléfique ?
3: Il l'a pas regardé parce qu'il a vu ma tête, parce que je regarde pas en même temps que lui.
2: D'accord.
3: Et j'ai trouvé ça trop édulcoré et ça manque de peps. Okay. Ça manque de peps.
4: Tu vois, Véro. Marion, tu disais, on a regardé. Effectivement, on était jeunes. Quand on a regardé,
3: peut-être, ouais.
4: Quand on a
0: ouais,
4: lu
0: c'est clair,
4: le livre,
0: un ado qui regarde
4: vu le film,
0: aujourd'hui,
4: on était
0: rigole,
4: vraiment très jeune. Donc cette histoire de harcèlement qui est
3: même ça,
4: qui est vraiment le point fort qui fait dézinguer Carrie, c'est que ce harcèlement, plus on grandit, plus en fait on l'intègre. Parce que aujourd'hui, on sait très bien, on connaît le harcèlement scolaire, etc. Mais aujourd'hui, en fait, il est intégré là-dedans dans notre cerveau parce que malheureusement, c'est devenu quelque chose de complètement, complètement
0: c'est
4: facile
0: horrible,
4: à faire, etc.
0: La série, moi, je trouve pas que ça soit léger.
4: Tu peux me dire que peut-être.
3: En plus, moi, je suis dans ce milieu-là puisque je travaille en école et le harcèlement scolaire, je le vois tous les jours puisque c'est mon métier. Et je
1: ne
3: l'ai pas du tout intégré, par contre, pour le coup, vraiment pas. Et je trouve que quand tu es vraiment harcelé, justement, tu ne te refais pas des amis aussi rapidement dès le lendemain.
2: Non, en général, c'est un suicide.
0: Mais si, parce que tu changes de harceler.
4: Est-ce que tu as compris ce que... Parce que pendant un moment, alors donc, j'ai pas vu les deux derniers épisodes, mais pendant un moment, elle explique que pour elle... sourire, c'est plus facile pour ne pas apporter plus de problèmes.
3: Tout à fait, c'est la réaction des autres que je parle, donc je parle pas de elle. Et elle est super comme actrice, mais j'ai trouvé franchement que ça manquait de peps.
2: Je regarderai, j'essaierai de faire mon...
4: Oui, voilà, faut se faire son propre avis.
2: Est-ce que tu es d'accord, Véro, que nous parlions de Mobland ?
4: Ah oui.
2: Parce qu'on n'en a pas parlé.
4: C'est vrai ?
2: Eh ben non.
4: Pas du tout. Alors que tu as cité la série 500 fois.
2: 500 fois, mais toi tu l'as découverte pour la première fois. Et donc du coup, il y a la saison 2.
4: Alors, donc je n'ai pas vu la saison 2.
2: J'ai pas vu, moi, la saison 2.
4: Toi
2: je
4: non plus ?
2: Je l'ai regardée là. Je suis en train de la regarder.
4: Ah.
2: On a eu très très peur avant cette saison. Puisqu'on a eu désinformation totale, on m'a porté plainte comme quoi Tom Hardy n'aurait pas dû faire, ne faisait pas partie du casting.
3: Aucun
2: Mob Land sans Tom
4: Hardy,
2: ce n'est pas possible. Et là, on a eu un ouf de soulagement pour dire que chouchou, petit cœur, mon petit chaton adoré.
3: Putain, celui-là, le chaton. C'est un tigre plutôt.
2: Petit matou.
3: Oui, je dirais pas ça de Tom Hardy, mais ok.
2: Il est dedans et il est bien là. Et je trouve que... Alors, j'ai vu que les trois premiers épisodes, bien évidemment. Les deux premiers sont absolument d'une violence mais incroyable. Sur le troisième épisode, je le trouve... un petit peu en deçà, mais je pense que c'est pour attendre, on va dire, la suite qui va être, je pense, il va y avoir des représailles, on est bien obligé. Sarafina, pour ceux qui connaissent, je pense qu'elle va bouffer bon dans les épisodes qui vont suivre. Tu regardes, Choupinette ?
3: Ah, évidemment. Évidemment. Je vais à fond, je laisse tomber. Alors, par contre, je le fais petit à petit pour me garder un petit peu du temps.
2: C'est une frustration.
3: Que...
2: Hein.
3: Ouais. Mais c'est une bonne frustration.
2: C'est une bonne frustration.
3: Mais moi, j'ai un gros coup de cœur pour Hélène Mirren.
2: On est d'accord qu'elle est encore plus folle dans cette saison 2.
3: Elle devrait être diagnostiquée là, à ce point-là. Elle est bipolaire, schizophrène, je sais pas quoi.
2: Pierce Brosnan, il est pas loin derrière.
3: Mais il est génial. Lui. Et je t'avais dit dans la saison 1, ce que je craignais, c'est que moi, j'ai James Bond en tête. J'arrête pas à me l'enlever de James Bond.
2: Je le voyais pas en
3: vrai méchant. Waouh, qu'est-ce qu'il le joue bien. Qu'est-ce qu'il est sexy en plus pour son âge dans ce rôle-là. Ah non, mais cette série, il y a tout. Par contre, je pense pas que ce soit à la portée de tout le monde. Je pense que ça peut être un peu...
2: Ah, mais c'est d'une violence incroyable.
3: Ouais, trop violent, j'allais dire. Pour nous, non, parce que c'est de la rigolade. Mais non, Mob Land, c'est un chef-d'œuvre. Après, c'est du Guy Ritchie.
2: C'est du bon, parce qu'il peut être capable
3: contre,
2: de faire du mauvais.
3: T'as raison,
2: parce qu'il peut... The Gentleman, je suis désolée.
3: Ouais, ou Arthur, machin.
2: Voilà. Mais là, on est sur un bon level.
3: Non,
2: Rémi, tu regardes? Non, la musique te gonfle en plus. Parfait. Laurie?
0: Eh ben non, j'avais pas accroché, du coup j'avais jamais continué.
2: Mais t'as pas accroché à quoi?
0: Au premier épisode.
4: Bah, vas-y, continue continue le
3: rythme. Ça part dès le départ.
2: Elle est la règle importante dès le départ. Ça
0: Boobie, non?
2: Mais je vais regarder. Ouais, mais tu l'avais déjà dit il y a 2 mois.
0: C'est vrai. Je l'avais dit pour Lionel.
1: Mais on est moins.
4: Elle a dit ça pour The Pit.
1: Ouais, mais attends, j'ai moins surpris que.
2: Après, elle re-regarde, on va dire, d'autres saisons pour se remettre dans Ted Lasso.
0: Qu'avec Ted Lasso pour vérifier. Mais.
3: Elle doit faire ça pour The Pit aussi. Mais.
0: Ouais, mais The Pit, j'avais regardé plus, je me suis vraiment ennuyée, quoi. Mais je vais regarder toutes ces scènes.
4: Donc, moi, j'ai beaucoup aimé Homeland parce que j'avais beaucoup aimé la série Gang of London.
2: Je l'ai commencé, mais je m'endors à chaque fois.
4: Ben, c'est pas du même niveau.
2: Ben, je trouve que le monsieur qui brûle et qui tombe.
1: Alors qu'il pourrait remonter.
2: Bah ouais, il pourrait s'en.
4: Gang of London, t'as pas le casting aussi de Mobland. Le casting de Mobland est absolument extraordinaire.
2: Et puis il y a pas cette folie, je suis désolée.
3: Ah, ils sont barrés en cacahuète quand même. Hein. Le mec
2: dans
3: qui
2: Gangs
3: a écrit...
2: of London
3: je non, le trou... non, non, dans Mobland.
2: Ah, ça part dans tous les sens. Donc, mais Gangs of London, je trouve que c'est gentillé, c'est mignonné.
4: Peut-être, mais franchement, j'avais beaucoup aimé la série. La Mobland, je suis dithyrambique, c'est extraordinaire. Il n'y a rien à rejeter sur la série, notamment sur la photographie de la série. Puisque là, on se retrouve, on a l'impression d'être... Tu regardes ça, tu as envie de te mettre juste sous un plaid pour te réchauffer parce que tu as l'impression d'être transpercé par l'humidité et la pluie londonienne et l'atmosphère absolument lugubre. Et,
1: t'as son mec au-dessus qui lui fait pch pch, qui lui envoie. C'est de la 4D chez elle.
4: Tu es pris dans cette atmosphère par la photographie et l'image qu'on te donne sur l'écran et ça te met encore plus dans l'esprit. Tu te sens un petit peu petit quand tu regardes ça. Je dis peut-être des bêtises, mais les personnages aussi. Voilà.
3: Moi, je me sens
4: poussée
3: une
4: pierre
3: quand je regarde.
2: Moi, quand je regarde Mobland, j'ai une patate, j'ai envie de sulfater, mais tout le monde.
3: Ah ouais, j'ai envie d'être à la place.
4: Non, mais après, oui, sur le coup.
0: Peut-être que Véro, elle est plus gentille que toi.
2: Ah mais alors ça c'est une certitude. Alors si tu veux que je te dise, c'est une certitude. J'ai pas la réputation d'être gentille, mais non c'est bon bah en tout cas voilà. Ça m'a fait plaisir de vous retrouver, les copains.
4: Ouais, nous aussi.
2: Et nous allons terminer. Je sais que vous adorez parce qu'à chaque fois vous faites oh là là. Mais après vous vous battez comme des lions, oui comme des lionnes. Alors j'ai tourné un petit peu. Non tu te tournes de l'autre côté pour pas regarder.
4: Moi j'essaie de regarder comment tu fais la régie.
2: Là, elle peut même pas tricher.
1: Il suffit d'appuyer sur le bouton.
0: Non, si elle peut même pas tricher.
1: Elle les a déjà préparés.
3: Elle triche tout le temps de toute façon.
2: Tout à fait.
4: Twin Peaks.
2: Putain.
1: Alors, n'hésite pas à dire quand on commence. Hein.
2: bah non, pourquoi faire.
0: C'est tellement génial en plus.
2: Celui-là vous le trouverez pas.
0: Zorro.
1: Si.
2: Non.
1: Si.
2: Non.
3: Yellowstone.
2: Non.
0: 1880.
2: Je crois que je suis la seule à avoir regardé la série.
1: Wills.
2: Non. C'est The English. C'était sur le football. L'ancêtre du football.
3: Ah, j'allais le dire.
2: Comment la série...
1: Remets ton truc, toi. Arnold et Willy.
4: Non.
3: Funky Brewster.
2: Ouais. Merci Marion.
0: C'est quoi
2: Funky Brewster.
0: Mais c'est moi qui l'ai dit.
2: Ah, c'est toi.
4: Mais on l'a dit en même temps.
3: Avec le masque.
0: Elle l'a dit en même temps que Nat en plus.
3: Non, c'est moi.
4: Et c'était les 40 ans de Funky Brewster.
0: Bah, bon anniversaire.
3: Moi blonde.
4: Homelanders.
0: Non.
3: Peaky Blinders.
2: Non.
4: Ah, les trucs à la noix là. Bridgerton.
0: Non, alors je suis pas là. Il
2: faudrait que je les rajoute.
3: Sherlock Holmes. Sherlock.
1: Oui, c'est ça, c'est.
2: Together, n'oubliez pas que c'est le générique, c'est pas les musiques qui allaient dans
1: la série.
2: Oui,
1: non, mais je sais, mais. Elle est quand même connue.
3: Je suis sûre de connaître la série, ça.
2: Ah, mais tout le monde l'a vu.
0: Umbrella Academy.
2: Oui.
4: Ah.
0: Depuis tout à l'heure, je cherche. J'étais là 8 dans ma tête, je sais pas pourquoi.
4: Il y avait pas un autre générique l'autre fois.
0: Non.
1: Saison 5, ça.
0: Parce qu'il change.
3: Les Sons. Merde, là, je l'ai, attends.
1: Banshee.
0: Trou Détective.
4: Non. Ah, pétard. Trou Blood.
0: Ah, ouais. Moi, j'avais Trou quand même.
1: Enfin, la meuf, elle est du côté des trucs. C'est bon, quoi.
4: Non.
1: On le sait qu'elle triche.
3: Ta ta ta ta ta.
4: Non.
0: On l'a vu celle-là ?
2: Il me semble bien qu'on en ait parlé, enfin...
1: Oui. Ouais, c'est un truc à la con, ça.
4: My God.
2: Je pense que c'est plus pour ma voisine que pour...
0: Emily in Paris ? Dexter ?
2: Non.
3: Un truc de vieille, je pense.
4: Marion, c'est petit, hein.
0: De vieille petit.
2: Mais ça se passe dans un collège ou dans...
1: Voilà. Glee ?
4: Glee ?
2: Non.
0: C'est tellement bien.
1: Non, c'est ce qu'on connaît.
3: Le seul truc, quoi.
0: Oui, c'est vrai.
1: C'est ça qu'on connaît.
0: Non, il y a celle qu'on aime bien, là. Alors, c'était Riverdale.
4: C'est pas ça. Ah, j'ai pas regardé.
0: Attends, je l'ai vu, en plus.
2: T'as pas regardé ?
0: Mais si, c'est bien, Riverdale.
3: Sans Arvanarki.
4: Pétard,
3: j'ai... Ça, par contre, je kiffe trop.
2: C'est parce que tu es malade, ma biche.
0: Ouais, attends, c'est dégueu de faire ça.
2: Écoute.
4: Baywatch.
3: Alerte à Malibu.
0: Attends, on reconnaît direct.
3: Darkness.
4: Ah, Peter,
1: non, c'est Shérif et moi peur.
2: Bravo.
4: Bravo.
3: Ah, ça va, il y avait des shérifs.
0: Ça faisait un peu Lucky Luke.
1: Mais pour une fois que j'en connais. Manique.
3: C'est un truc de vieux, non. Ça, par contre.
4: Ouais. L'homme qui valait 3 milliards.
2: Pas du tout.
1: Non.
3: Oh putain.
4: Merde.
0: L'agent souris.
2: Non.
3: Mavrock, un truc comme ça que non. Tu regardes.
4: Le détecteur de trucs à flûte.
0: Putain, on l'a vu,
4: ça. Chips,
2: c'est Chips.
0: Mais non,
1: je ne sais pas le dire. Chips, je l'avais, mais.
4: Je voyais les rues.
0: Attends, à chaque fois, on l'a, celle-là, et à chaque fois, on se.
2: À chaque fois, vous plantez, mais à un moment donné, ça va rentrer.
0: Non.
2: Si,
0: je crois pas. À chaque fois, tous les mois.
3: Yellowstone ?
0: Tous les mois, non, tous les mois, on l'a.
3: C'est quoi,
0: c'est pas trop détective,
4: c'est... C'est très beau.
2: La série.
3: Attends, ça doit être un truc des psychopathes si elle dit ça ?
2: Non.
0: Non ?
4: Non. Purée, ça m'énerve, ça... en plus c'est très beau.
3: Ah, j'ai pas un début de réponse.
4: Non.
0: Attends. C'est pas... c'est un truc avec des meufs.
2: Ouais.
0: Little machin
2: Bravo Véro.
0: Enfin, c'est dégueulasse hein, quand même.
1: La passe décisive, elle est là.
3: J'avoue, mais c'est Véro qui a marqué.
2: Ah, je te donne un point aussi.
1: Ouais, tu peux.
4: Funky Poster, on l'a dit ensemble.
2: Little Liar.
0: Ouais, voilà, ça va rentrer un jour. Tous les mois, on l'a celle-là. Tous les mois, je vais la noter en fait dans mon cahier. Pour le mois prochain, je sortirai un chèque.
4: Fame!
3: Oh putain!
4: Ah ouais, bah c'est ma série culée quand j'étais gamine! Je dansais partout dans le salon!
1: Elle a tous les reflets!
3: Je t'ai pas encore armée, c'est pour ça,
4: regarde! Tintintin! Alf!
3: C'était ça? Même pas.
4: Mais série années 80!
3: C'est
1: salut,
3: le croissant Alf. Là?
4: Pardon?
0: Celui qui mange des chats?
4: Moi j'aime les
3: pieds! Il a bien regardé cette dub là!
0: Silo?
2: Non.
3: Ça,
0: c'est un truc dans le genre. C'est pas assez vent. C'est pas un truc dans le genre.
2: Et j'ai triché. C'est le générique américain. Le générique français, j'ai pas pu. Parce que le générique français, c'est Faf la rage qui chante.
4: Ah mon dieu, j'ai pas le temps présent.
2: Bravo Marion.
3: J'ai pas le temps.
0: Bah ça aussi c'est.
3: Ailleurs.
0: Attends, ça aussi c'est nul hein, franchement. Le générique américain, il est nul aussi hein.
1: Mais bon, il chante pas.
3: Ça je connais.
0: Ah très... mais oui.
4: Lotus.
0: Oui. Ouais.
2: Bravo Marion.
3: J'adore cette série.
0: Bah ouais.
3: Elle sort bientôt la française, non ? The White Lotus. Yellowstone ?
0: Non.
3: Ma bloc.
2: Il me semble que tu l'as regardé, Laurie.
0: Bah ouais, ça me parle.
2: Ouais.
3: Sèvrance.
2: Non. Elle est finie. Elle a fait éclore pas mal d'acteurs maintenant qui sont bien reconnus. Et j'arrive pas à la regarder.
0: C'est pas American Horror Story.
2: Non,
0: c'était
2: pas... Mad Men.
0: Ah ouais, putain. Ça ressemble à American Horror Story. Ça fait un peu peur, ça.
3: J'allais dire les sorcières, tu sais qu'on avait regardé.
0: Ah ouais, regardé. Ça fait un peu...
4: Pitié. Non, voilà, fallait pas la jeter.
0: Mais c'est un truc de sorcière, ça?
2: Je vais dire oui, mais pas que.
1: Penny Dreadful.
2: Non.
4: Vision.
2: Non.
0: Non, c'est pas une Marvel, ça.
2: Non.
1: Non, du tout.
2: Ah, c'est dommage, c'était Once Upon a Time.
0: Ah, oh, trop bien, c'est génial.
3: J'ai jamais regardé. Oh,
0: c'est génial.
3: Yellowstone.
0: Ah, pétard. Trou détective.
3: On dit les mêmes.
0: Bah oui, non. 1892 à 89, non. 83. 1923.
2: C'est une série que on m'a demandé de regarder, que je n'ai pas aimée, que j'ai attendu 2-3 saisons. Je la remets.
0: Et nous, on l'a regardée, nous.
2: Ah oui, vous êtes.
3: Et on a aimé.
2: Oh, bah il y en a qui m'ont cassé les pieds avec cette série, oui.
0: Ça, c'est moi.
2: Non.
0: Marion.
2: C'est Denis et Marion, me semble-t-il.
0: Ah, c'est un truc chinois où ça se bagarre.
3: J'ai des tests, moi, des trucs comme ça.
2: C'était Breaking Bad.
4: Ah, mais
3: j'ai pas regardé.
2: C'est pas toi.
3: C'est pas moi,
0: ouais, j'ai pas reconnu, c'est marrant.
2: Alors, je la remets.
4: J'ai pas du tout reconnu.
0: Pourtant, oui, je l'ai vu, Breaking Bad.
4: Moi, j'ai adoré Breaking Bad.
0: Ouais, c'est, mais bon,
2: c'est pas grave.
0: Ah ouais.
3: Vaiana.
0: C'est vrai que ça.
1: Un peu de ça.
0: Vaiana.
3: Le bleu du ciel n'est pas le bleu de la mer.
0: Ça, c'est un truc pourri, là, genre NCIS, je sais pas.
3: Oh là là,
0: police, je sais pas quoi, à New York, quoi, Miami, là.
3: C'est ta mère qui est à Miami, enfin.
4: Suite ?
2: Non.
4: Ali McBeal ?
2: Non.
0: Non, mais c'est vrai que ça fait un peu ça. Ça fait un peu Ali McBeal.
4: La série avec la.
3: Ouais, c'est ça.
4: L'avocate, en fait, elle est morte et elle se réincarne dans la.
3: Merci, Bess.
2: C'était Angela, 15 ans.
4: Ah, Angela, 15 ans.
3: Oh, j'ai adoré cette série de. J'arrête les taux.
0: Bah, j'aurais pas reconnu du tout.
3: Jamais j'aurais reconnu.
2: Mais je suis allée chercher loin, là, quand même.
3: Ah, ouais, là, tu as.
0: Non, mais on l'a regardée, la série, mais tu vois. Et à l'époque, on regardait les génériques.
3: Claire Dell, c'est Jared Leto.
0: Et c'est surtout qu'à l'époque, on regardait les génériques.
2: Voilà.
3: Parce qu'on n'avait pas le choix.
0: Tu vois, on ne retient pas non plus. Donc finalement.
2: Bon, c'est pas grave. Allez, chers amis, je vous donne rendez-vous le mois prochain. Merci. Mm-hmm. Ça m'a fait plaisir de vous retrouver.
3: Merci, nous aussi.
2: Attention, le mois prochain.
3: Qui a gagné,
2: c'est
3: en fait
2: Véro. Ah, qui est-ce qui a gagné?
1: Bah,
2: c'est
1: moi.
2: Véro. C'est Véro. C'est Véro qui a gagné. Et comme elle a gagné le droit de réaliser l'émission le mois prochain.
4: Yes,
2: on fera une annonce sur les réseaux.
4: Ne m'en veuillez pas.
0: Nous, on t'en voudra pas.
2: On va annoncer ça sur les réseaux.
4: Regarde ce qu'elle fait en même temps. Voilà. Faudrait que je m'en souvienne.
2: Très bien.
3: Merci en tout cas. Bon week-end
2: à tous. Et surtout, regardez des séries.
4: Gros bisous au mois prochain.

On nous a trop donné bien avant l'envie. Même le maestro le dit. Embourgeoisé dans nos multiples sources de satisfaction, on a tendance à considérer comme dû ce que la vie nous offre au quotidien. Et ça s'installe. Un sentiment de normalité. Une habitude. Un « oui, bon, ben ça va, je le mérite ». Un regard moins émerveillé devant la présence de l'autre. Un soupir qui disparaît quand elle s'en va. Une banalité dans les gestes qu'il pose pour nous dire « je t'aime ». Privilégiés que nous sommes, il nous faudrait probablement regoûter un peu à la pénombre de l'obscurité pour goûter à nouveau à sa juste valeur, la saveur subtile et source de vie de la lumière, quelle que soit sa forme. Alors peut-être que, privé de ce festin fantastique qu'est la liberté de s'empiffrer d'une vitamine D disponible à profusion, nous retrouverions à nouveau l'intensité ressentie la première fois qu'elle nous a caressé le corps et l'âme. Il en va de même pour ces petites choses que l'on fait pour offrir des bouquets de tendresse à ceux que l'on aime. Oui, je mets un S à M. Comme ma fille qui nous écrit du bout du monde et qui m'emporte le cœur à chaque fois de cette sublime faute de français. Regarde ces petits textes du matin. Certains les attendent encore, mesurant la puissance de cette attente, la majesté de ces trois petits points qui résonnent quand quelqu'un est en train de t'écrire un SMS et que le téléphone te signifie « patiente ». Et puis d'autres sont déjà passés à autre chose, ne savourant plus le cadeau qu'ils reçoivent pourtant ainsi. Et les miens ne les lisent plus. Loin de moi l'idée de les juger, mais je te pose la question. On ne t'aurait pas trop donné, bien avant l'envie? Retrouvons cet état frugal où nos cadeaux sont estimés à leur juste mesure, et n'attendons pas une fête commerciale pour montrer son amour et apprécier celui que l'on reçoit. Saint Valentin-nous tous les jours, mais sachons également apprécier les espaces plus ou moins longs, entre deux preuves d'amour, car ils sont également un langage du cœur. Avec toute ma tendresse, que vous apprécierez à sa juste mesure, j'espère. Mick, chercheur d'or.

0: Les peintures rupestres.
1: Comment vous l'appelez ?
0: Les peintures rupestres.
1: Les rupestres ne se font pas dans notre région, les peintures rupestres.
0: Qu'est-ce qu'on fait ?
1: Eh bien, plutôt Ripollet. La peinture Ripollet.
2: Bienvenue sur Radio Active, rubrique Active et moi. Ici Hugo. Aujourd'hui, je vous emmène en immersion spéciale à Toulon, downtown. Ce samedi 26 septembre, la marche pour le climat, la paix et la justice sociale. Super cortège qui a regroupé plusieurs centaines de personnes. Écoutez ce qu'on en a capté.
3: Vous êtes qui d'abord ?
4: L'association, c'est actenergie.fr, le site.

0: que le contrôle de l'eau et des aliments, il y a beaucoup de laboratoires, c'est officiel. Le contrôle de l'air, bien c'est 10 fois moins d'argent dépensé. On s'en occupe moins. Mais il y a une pancarte là que nous avons, ou alors vous pouvez voir sur notre site actenergie.fr, les maladies environnementales, elles frappent plus de 15 millions de personnes, 3 millions d'asthmatiques. Elles participent, parce que dans ces microparticules, il y a aussi des pesticides, il y a toutes sortes de choses. Et nous respirons tous les jours. Tous les jours, on respire, un adulte, 15 mètres cubes. Et dedans, il y a 10 microgrammes. Mais tout ça, ça s'accumule. Et pour que les microparticules de 2,5 qu'on mesure, il y en ait moins, eh bien les constructeurs automobiles, ils ont fait en sorte de diminuer ce chiffre. Mais en diminuant ce chiffre, ben, ils ont pris le marteau en quelque sorte, ils ont cassé la microparticule et ça a fabriqué des particules ultra fines. Ces particules ultra fines, à la différence des premières là, qui s'arrêtent dans les poumons, elles passent les alvéoles, elles vont partout dans le corps. C'est pour ça que ça affecte le foie, le cœur et le cerveau. Depuis quelques années, les maladies neurodégénératives sont en augmentation. Sur notre papier, on a écrit il y a un an, quand on l'a fait, 1,1 million d'Alzheimer et Parkinson. Eh bien, cette année, c'est 1,4 million. 200 à 300 000 de plus par an. Vous vous rendez compte? Alors, parmi tous ces malades, il y a des gens pour s'en occuper. Ça prend du temps. Ça coûte de l'argent à la sécu. Il faut plus de soignants, plus d'aidants. Mais c'est une... nous sommes en train de fabriquer une catastrophe.
1: Bonjour. J'aime bien votre truc, là. C'est si le climat était une banque, on l'aurait déjà sauvé.
2: Ouais.
1: Bien, bravo. Vous faites partie d'un collectif?
2: Les Amis de la Nature.
1: Les Amis de la Nature?
2: Ouais.
1: Vous savez combien de temps que votre assure existe?
3: Oula, 25-30 ans.
2: C'est une association européenne. Alors.
1: Elle a... 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
5: Les salaires, les conditions de travail, l'avenir des jeunes et tout. Quand vous pensez que dans l'éducation, il n'y a pas grand monde aujourd'hui. Ils prennent de plus en plus de contractuels.
1: Ouais,
5: ils les gardent 3-4 ans. Quel avenir peuvent avoir ces jeunes?
1: Bien sûr, oui.
5: Même et s'ils ont des diplômes, ils ne les gardent pas. Ils ne veulent pas faire vraiment une école comme on demandait nous. Parce que nous, on s'est battus comme des lions, pourquoi?
1: En plus, la qualité de...
5: Oui, alors là, je ne parle pas encore des conditions dans les classes, mais vous ne vous rendez pas compte qu'avant, on vous orientait sur une seule année. Si cette année-là, vous n'êtes pas bien, vous êtes mal orienté. Après, vous ne pouvez plus revenir. Nous, on avait réussi à imposer les classes passerelles entre ceux qui allaient vers le LEP et ceux qui étaient techniques longues, BTS, DUT, ingénieurs. On avait fait des classes passerelles où on renforçait l'enseignement général pour rattraper le niveau des uns. Et puis après, reprendre le circuit normal long. Alors ça coûte des sous, mais ça c'est un choix politique. Hein. Soit vous le faites.
6: Je te donne un peu de lecture.
1: Ah ouais, c'est quoi? La lecture de...
6: C'est... Rien d'original de ma part. Hein. Toujours pour la paix, tu sais.
7: Collectif Cessez-le-feu et justice en Palestine. Donc en fait, on a fusionné, c'est plusieurs organisations qui ont fusionné pour créer ce collectif-là. Et en fait, on manifeste depuis fin octobre, début novembre 2023, pour réclamer en fait l'autodétermination du peuple palestinien, la fin de la colonisation à Gaza et en Cisjordanie, et bien évidemment la fin du génocide à Gaza. Il y a plusieurs organisations, donc il y a la LDH, il y a ATTAC, il y a le Mouvement de la Paix, il y a la LFI, il y a le collectif Liberté Palestine 83, les écolos, la CGT.
1: Toutes ces entités se sont réunies
7: pour créer le collectif Cessez-le-feu et paix juste en Palestine.
1: Cessez-le-feu et paix juste en Palestine.
7: Ouais. Et en Cisjordanie aussi, parce qu'on parle beaucoup de Gaza, bien évidemment. Voilà.

0: Et en Cisjordanie, il n'y a pas le Hamas en Cisjordanie. En Cisjordanie, il n'y avait pas d'otages. Et pourtant, ils subissent le même sort qu'à Gaza. Il y a des tueries de masse. On leur confisque leurs terres. Il y a la politique de l'eau aussi en Cisjordanie.
1: En édition spéciale.
2: Moi, je suis ministre du président de la République et du Premier ministre dans la police. Et ils en ont marre. Ça m'a obligé à changer, à réfléchir. Vous rendez compte? Est-ce qu'on croit que c'est mon devoir de faire ça? C'est inhumain. Vous rendez compte? Vous croyez que j'ai que ça à faire? De mon côté, moi, je pense que la question qui est posée est simple. Qu'est-ce qui se passe en France? Le nombre de prostituées, de gauche comme de droite, a été multiplié par 10 ces 5 dernières années, dans la police. Je pense que c'est juste. C'est une décision personnelle et je l'assume pleinement. Qu'est-ce que j'essaye de faire? Le cœur de ma politique, c'est l'argent facile. Le racolage actif, global et total, sans respecter aucune des règles, ni aucun risque.
3: Je me dis, tiens, mais c'est marrant quand même, les gens qui gouvernent, ils sont pas cons au point de pas demander leur avis aux gens que ça concerne. C'est ce qu'ils font.
4: La marche du 26 septembre pose trois exigences à travers trois plans. Le premier, c'est un plan d'urgence qui exige que des lieux frais soient installés dans chaque bassin de vie. Le deuxième, c'est un plan d'adaptation qui exige à travers le rétablissement du fonds vert que les territoires puissent investir dans l'efficacité énergétique et dans la protection des forêts. Et le troisième, c'est un plan d'atténuation qui vise à modérer l'utilisation des énergies fossiles.
5: 500 personnes, c'est une belle mobilisation, pour une première marche depuis longtemps. Tout à fait, hein. Ouais. Et puis c'est une mobilisation qui était dynamique, notamment à l'avant. Les discours étaient toniques et puis mettaient bien les choses au point sur les responsabilités, sur l'inaction de notre gouvernement. Donc c'est une manifestation que nous avons soutenue dès qu'on a appris qu'elle se mettait en place et qui est, j'espère qu'il se prolongera, qu'il se refera, parce que malheureusement, vous avez vu, pour le prochain budget, le gouvernement il baisse les énergies renouvelables, les fonds verts, ils ont déjà été drastiquement diminués, que ce soit au niveau français, au niveau européen et même au niveau non mondial. Et puis les scientifiques ont été très clairs. Hein. C'est pire que ce qu'ils avaient prévu et ça va continuer.
6: Philippe Chesneau, un militant écologiste, qui était très content qu'effectivement une initiative nationale ait pu se décliner ici sur place grâce à une poignée de militants, militanteurs en plus. Donc c'est à signaler quoi, et de réunir en trois coups de cuillère à peau quelques centaines de personnes qui lient à la fois les problématiques environnementales et les problématiques de justice sociale. C'est que du bonheur quand même.
7: C'est beau.
6: Et en plus, vu les urgences électorales, disons-le, de l'année prochaine, il faut que ce mouvement s'amplifie et d'obliger les responsables politiques, les responsables institutionnels à se bouger sur ces sujets. Quoi. Il y a le feu au lac quand même.
8: Et ce qui est rigolo, c'est qu'il y a des gens qui sont venus au titre de différentes associations, même de partis politiques différents, et ça fait plaisir quand même. Ça se passe bien au niveau local. Dommage qu'au niveau national, ça ne se passe pas de la même manière.
9: Et bien justement, peut-être que si on continue à mobiliser comme ça, on va inciter les partis à s'unir pour les causes qui sont...
6: Il faut se rappeler que quand il y a eu... vous n'étiez pas né, mais moi je l'étais. Le Front Populaire en 1936, il a démarré parce qu'il y a eu des manifestations de rue, en gros, du côté socialiste et du côté communiste, pour faire simple, qui étaient des manifs séparés, qui ont décidé de se rejoindre, vu l'urgence sociale et démocratique de l'époque. Et ça a poussé les dirigeants politiques à être ensemble, alors que c'était des ennemis théoriquement irréconciliables. Et donc chez nous, il faut qu'on fasse pareil quand même. Il y a besoin d'avoir des médias pluralistes sur lesquels on peut développer des idées qui ne sont pas entendues. Et en plus que 30 secondes. Quoi.
7: Ouais,
6: c'est ça le cœur de l'histoire.
10: Par contre, je veux bien qu'on discute, mais à l'ombre. Je suis en train de fondre.
11: Oui.
10: Sophie, citoyenne Sifournaise, organisatrice de la marche avec Hélène et d'autres personnes. Nickel. Qui sont déjà dispersés.
9: Donc tu n'es pas affiliée à aucune asso, tu es une citoyenne...
10: Lambda.
9: Lambda.
10: Militante, pas une militante, on va dire.
9: Ouais, une citoyenne militante, parce que pas lambda. Pas tous les lambda organisent
10: des manifs. Non, mais ce serait bien que tous les citoyens soient...
9: 400 personnes qui viennent marcher à la métropole.
10: Tous les citoyens devraient être un peu militants.
7: Là, tu vas pouvoir partager le fait que c'est faisable, même quand on n'est pas rattaché à un collectif et en capacité de le faire. C'est un droit que chacun a, de toute façon. Parce qu'on fait beaucoup de plaidoyers, donc on doit aller voir les élus locaux, les députés, etc. Et souvent, on a peur d'y aller. Et en fait, ils disent, mais même si vous avez le droit, en tant que citoyen, même sans être au nom de ce collectif ou de cette association, d'aller voir un élu et de juste de faire une revendication ou une demande de faire remonter. Parce que si les élus ne sont pas là pour nous écouter, ils ne servent
10: à rien. Qu'après, ça ouvre un dialogue avec les élus territoriaux et au niveau national pour pouvoir mettre en place des choses concrètement, quoi. Et non pas simplement des beaux parleurs à la Macron.
9: Tout à dit, on était combien aujourd'hui ?
10: Apparemment 380, ce qu'on m'a relayé.
9: Bien, parfait.
10: Donc c'est bien, on avait tablé sur 500.
9: Ouais.
10: Et 380, c'est pas mal.
9: Bah ouais,
10: si au départ, parce que quand j'avais mis 500, c'était quand il n'y avait que celle de Toulon. Finalement, ça s'est ouvert hier aussi.
9: Ouais,
10: je pense que s'il y avait eu...
9: Voilà.
10: Bien, parce que je pense que si certains ne pouvaient pas se déplacer sur Toulon, du coup, ils sont restés sur hier, il y a eu Draguignan aussi.
9: Ouais, voilà.
10: On a fait des dialogues à des endroits stratégiques là où il y avait là où il y avait des bars et des gens qui,
9: voilà,
10: qui râlaient, mais c'est pas
9: grave. C'est clair. Tu fais des pauses, tu racontes 2-3 trucs, même s'ils râlent, ils entendent les mots-clés, quoi.
10: Oui ça, voilà. Ça, puis ça reste dans un petit coin de la tête, on pose des graines.
7: Voilà,
9: ouais,
7: c'est
9: voilà,
10: joli.
9: Synchro,
10: alors qu'on vient de se connaître.
9: Après,
10: oui, mais je pense que c'est important aussi. D'ailleurs, ça bouge plus dans les petits villages. Parce que les élus sont plus accessibles, ils connaissent les citoyens. Et voilà, je pense que si les petits villages, bon, Toulon, c'est pas un petit village, mais ce que je veux dire, c'est que montrer l'exemple, je pense que ça peut être aussi un bon premier pas pour que les autres se disent, bah tiens, ils l'ont fait à côté, on va faire pareil, quoi. Là, on se battait vraiment pour des choses, des valeurs que tout le monde a, on est d'accord, enfin, je veux dire, au moins une des quatre valeurs, justice sociale, paix, climat vivant. Et on passe dans les rues et on a des regards de gens en mode, qu'est-ce que vous nous faites? Voilà, vous nous emmerdez. Alors qu'en fait, on a envie de leur dire, mais on se bat aussi pour vous. C'est pas que pour moi. Moi, je suis pas là pour moi,
9: sûr,
10: en fait. Enfin,
9: bien sûr.
10: C'est pas de moi, c'est de Salomé Sacquier, je crois, dans son livre. C'est que la démocratie, ça ne se joue pas une fois tous les 5 ans dans les urnes, c'est au quotidien.
9: Ouais.
10: Et en fait, s'il n'y a pas de citoyens, des associations, des syndicats, ou des médias indépendants, des radios qui sont là pour dire les choses, c'est la mort de la démocratie, quoi.
9: Ouais, c'est clair, c'est clair. Et puis on a tendance un peu à une fois qu'on a fait l'action citoyenne, de s'endormir pendant 5 ans.
10: Bah alors
9: et en fait, non.
7: Il y a plein de façons d'agir, en plus.
9: Sûr,
7: c'est où est-ce que tu places ton argent, dans quelle banque? Parce que ça, le financement des énergies fossiles, c'est énorme. Hein.
9: Oui.
7: Qu'est-ce que tu consommes? Où tu consommes et qu'est-ce que tu consommes?
9: Moi, je pensais que c'était ça plutôt. Où tu places, à qui tu donnes ton argent et à qui tu décides de donner le pouvoir.
7: En premier lieu,
9: parce que placer l'argent, les banques, elles sont toutes à peu près pareilles, non?
7: Non, rien à voir. Il faudrait que tu regardes un petit peu sur le site de Reclaim Finance ou du RIFT. Il y a plusieurs associations qui étudient vraiment tout ce qui est lié à la finance. Tu vas voir que le poids carbone de chaque euro n'a rien à voir d'une banque à l'autre. Hein,
9: Suivant
7: ce qu'elle finance.

0: Ben oui, c'est compliqué, hein, c'est compliqué de. Très, très, très, très, très compliqué. Hein. Puis, il y a eu l'impensable. Trop compliqué. Trop compliqué.
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0: Bienvenue à tous sur Radioactive 100 FM et bienvenue dans notre émission Long Live Rock consacrée au rock sous à peu près toutes ses formes, présentée par...
1: Monsieur Bob, bonjour Monsieur Bob, bonjour à tous.
0: Et Kung Fu Patou, bonjour Kung Fu Patou. Notre émission se déroule tous les deuxièmes samedis du mois de 14h à 16h et peut être écoutée aussi en podcast sur le site radio-active.net/émission Long Live Rock. La présente émission est consacrée au titre de chanson comportant le mot « boy » ou « garçon ». Tout de suite, un premier titre pour ouvrir le sujet, « Boys Better » des Dandy Warhols.

0: Voilà, Boys Better de Dandy Warhol, ça fait du bien pour démarrer. Qu'en dites-vous, Kung Fu Patou ?
1: Mais j'aime beaucoup, et puis on va continuer à se faire du bien avec un monsieur qui s'appelle Woodkid. Alors, comme son nom ne l'indique pas, Woodkid est français. Pour l'état civil, il s'appelle Johan Lemoine et il est né à Reims en 83. Il commence par réaliser des clips pour Mylène Farmer et Nolwenn Leroy, personne n'est parfait, mais aussi pour Katy Perry ou Lana Del Rey, avant de sortir son premier album intitulé The Golden Age en 2013. Depuis, il a participé à pas mal de bandes originales de films, sorti un second album en 2020. Et Run Boy Run, que l'on va écouter en live sur le plateau du Grand Journal de Canal+, constituait la plage 2 de son premier album. Et vous allez l'entendre, franchement, il y a quelque chose.
0: Et puis, on écoutera ensuite The Boys of Summer de Don Henley. Alors, Don Henley, c'est un membre des Eagles, bien sûr. Et là, la Boys of Summer, en fait, la musique a été composée par Mike Campbell des Heartbreakers, de Tom Petty, qui a proposé la musique à Tom Petty, qui l'a refusé. Et donc, un peu par désespoir, il l'a proposé à Don Henley, qui au départ n'a rien dit. Puis le lendemain, il en a en fait écrit les paroles en une nuit. Et c'est le plus gros succès de Don Henley avec The Boys of Summer. Donc tout de suite, Woodkid.

0: Eh ben voilà, hein, c'est pas mal cette émission.
1: Ça décale à mine, hein.
0: Ah ben oui. Allez, ben on va enchaîner avec quelque chose d'un petit peu plus calme. Dull Boy, garçon qui s'ennuie, hein. Donc du groupe The Growlers. Donc c'est directement lié donc à l'ennui de la jeunesse du chanteur Brooks Nielsen dans sa ville natale où il n'y avait que du surf à faire pour s'occuper.
1: Oh, ben, pauvre garçon.
0: Moi, je me serais pas ennuyé. Hein. Enfin bon, voilà. Donc Dull Boy, The Growlers.
1: Derrière, on écoutera un des grands classiques des Cure, Boys Don't Cry, sorti en single en 79, puis ajouté l'année suivante à la réédition du premier album studio du groupe, qui s'appelait The Imaginary Boy, donc sorti lui aussi en 79, et on va l'écouter en live évidemment, parce qu'on aime bien ça.
0: Allez, tout de suite, The Growlers.

0: Ouais, les garçons, ça pleure pas d'abord.
1: Non, ça pleure pas.
2: Eh ben, je vous propose quand même, dans la foulée, d'écouter les grands rivaux d'Oasis dans les années 90. Blur, si vous vous souvenez.
3: Ouais.
2: Un groupe au parcours mouvementé, puisqu'ils se sont séparés en 2003, reformés en 2009 et qui a éclaté à nouveau fin 2023. Entre-temps, ils ont produit 9 albums studio, collectionné les trophées et les récompenses. Et Girls and Boys, qu'on va écouter maintenant, c'est un de leurs principaux tubes, sorti en 94, dans l'album Park Life. Et on va l'écouter en live à Berlin, juste avant la première séparation du groupe en 2003.
3: Très bien. Et puis, on écoutera ensuite The Who, les qui vont nous chanter Real Good Looking Boy. Alors, c'est un titre qui est paru très tard dans la discographie des Who. Je n'ai pas noté l'année, mais c'est assez récent, 5 ou 6 ans, une dizaine d'années peut-être. Alors, Real Good Looking Boy, c'est l'histoire tout simplement de l'apparition d'Elvis Presley à la télévision. À l'époque où Roger Daltrey, le chanteur, et Pete Townshend avaient 11 ans. Et dans la chanson, l'auteur demande à sa maman si lui aussi il a le même super look que le monsieur qui est un real good looking boy. Et sa maman de répondre non, toi tu es vraiment laid.
2: Ah, c'est sympa.
3: Ah ben oui.
2: 15 ans de psychanalyse.
3: Et un groupe rock. Allez, à tout de suite, Blur. Ambition Disco.

0: Real Good Looking Boy des Who. Et on va continuer avec Dirty White Boy. Encore une chanson avec Boy, vous avez remarqué ?
1: C'est dingue, ah, c'est fou, un hasard.
0: Oui, c'est sûrement le hasard. Oui. Donc Dirty White Boy des Foreigner en version live. Alors, qui est le Dirty White Boy ?
1: C'est pas moi.
0: Eh bien, c'est Elvis Presley, là aussi, considéré comme un sale garçon blanc. Et un titre composé par Mike Jones des Foreigner.
1: Et puis ensuite, je vous propose du bon rock bien basique avec nos amis de Thin Lizzy, groupe irlandais fondé en 69. Jusqu'à sa séparation en 83, il va enregistrer 13 albums studio et depuis, il se reforme régulièrement pour enregistrer des lives. Alors, sans le leader de l'époque, Phil Lynott, qui a une bonne petite excuse puisqu'il est mort en 86, donc forcément, on ne va pas lui demander de revenir. The Boys Are Back in Town, que l'on va écouter maintenant, c'est sans doute le plus gros succès commercial de Thin Lizzy. Et on va l'écouter en live, là aussi, en 83.
0: Allez, tout de suite, Dirty White Boy des Foreigner, en live également.
2: That's what I'm talking about, and it's perfect, because we got some dirty white boys up here.

0: Thin Lizzy, the boys are back in town. Je sais pas vous, mais moi, ça me rend tout guilleret, ce genre de truc.
1: Oui.
0: On va s'ouvrir une petite page franco-française, oui. Monsieur Bob, ça vous dit ?
1: Ben absolument.
0: Qu'on va commencer avec un extrait du 17e et dernier album studio de Jacques Higelin, qui s'appelait Higelin 75, et qui, comme son nom ne l'indique pas, est sorti en octobre 2016. Mais vous savez pourquoi ça s'appelait Higelin 75 ?
1: Je ne sais pas, mais vous allez me le dire.

0: Ben, parce qu'il avait 75 ans, le monsieur.
1: Oh là là.
0: Mais franchement, ça ne s'entend pas. Donc, c'est un album qui est sorti un an et demi avant sa mort. Et le morceau qu'on va écouter s'appelle Lonesome Bad Boy.
1: Serait-il mort à 76 ans et demi ?
0: C'est dans ces eaux-là,
1: ouais. Ben oui. Très bien. Ah, c'est à moi, là, pardon.
0: Bah ouais.
1: J'avais oublié de dire des conneries. Et puis, on va enchaîner avec A Boy Named Sue. Alors, c'est un peu compliqué. Là, ça a été chanté par Sanseverino. Mais l'histoire, c'est que la femme de Johnny Cash, June Cash, écoute cette chanson presque improvisée de Shel Silverstein et demande à son mari de l'interpréter lors de son mythique concert dans la prison de Saint-Quentin ou Saint-Quentin en 1969.
0: Dans l'Aisne, donc.
1: Pas du tout, non, pas du tout. Je ne sais pas dans quel Saint-Quentin, je ne sais pas. C'est autour de New York, peut-être, ou San Francisco. Johnny Cash n'a pas le temps d'apprendre toutes les paroles et jette de temps en temps un œil sur le texte. Mais ça a fait quand même un très bel enregistrement que vous avez, je suis sûr que vous connaissez.
0: Oh, bon, forcément.
1: Et donc là, je dis chanson chantée en français par Sanseverino et vous allez voir, c'est super. Tout de suite, Jacques Higelin.

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1: Et voilà, sans Severino, A Boy Named Sue. On va enchaîner avec Nino Ferrer et le Rock and Roll Cowboy, sorti en 1983. Alors, ça vous dit peut-être rien, mais la pochette du disque est dessinée par Franck Margerin, vous savez, celui qui a fait le rocker Lucien.
2: Ouais, très bien, je vois sa belle banane.
1: À vous, Patou.
2: Eh bien, si on a encore pour en douter, le titre suivant va prouver qu'au-delà des provoques, Gainsbourg était quand même un sacré musicien. I'm the Boy est sorti en 85 sur l'album Love on the Beat. Et si le refrain vous rappelle quelque chose, c'est normal. En fait, il a piqué la mélodie de l'introduction du Sacre du Printemps d'Igor Stravinsky. Et on va l'écouter en live au Casino de Paris en 85. Et franchement, c'était top.
1: Allez, tout de suite, Nino Ferrer.

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0: I'm the Boy, Serge Gainsbourg au Casino de Paris en 85. Arrêtez-moi si je me trompe, mais je pense qu'on a déjà passé 21 Pilots dans l'émission, monsieur Bob.
1: Ça ne me dit pas grand-chose, je dois avouer.
0: Ah bah alors, on va commencer aujourd'hui. Mm-hmm. 21 Pilots, c'est un groupe de musique alternative américain qui a sorti 8 albums studio et 4 live depuis 2009 et qui en a quand même vendu plus de 10 millions d'exemplaires, totalisant plus de 12 milliards de streamings sur Spotify. Et on va écouter Lane Boy, un morceau de 2015, qui apparaissait dans l'album Blurry Face, et on va évidemment l'écouter sur scène à Berlin en 2019.
1: Allez, puis on écoutera ensuite les Black Keys avec leur fameux titre Lonely Boy, qui est sorti dans leur premier album El Camino en 2011, en version live avec une mention, c'est de Zane Lowe Special pour l'émission. À tout de suite.

0: Et Black Keys, on va continuer avec Manish Boy, cette fois-ci, de Muddy Waters. Alors, Manish Boy, l'histoire, c'est une chanson réponse née d'une petite vengeance. Il faut savoir qu'en 1954, Bo Diddley s'était inspiré de Hoochie Coochie Man de Muddy Waters pour écrire son hit I'm a Man, reprenant même le riff et une partie des paroles. Vexé, Muddy Waters a griffonné des paroles en vitesse sur un bout de papier et est entré en studio le 24 mai 1955 pour enregistrer Manish Boy. Une réponse ouverte contre Bo Diddley se moquant de son inexpérience. I'm a man, I spell Manish, une pique sur son jeune âge.
1: Eh ben, en parlant de jeune âge, je vais vous proposer de retrouver toute notre jeunesse, monsieur Bob.
0: Oui.
1: Vous vous souvenez de Bronski Beat, groupe de New Wave anglais formé en 83,
0: oui.
1: Dont le premier single Small Town Boy, ça tombe bien,
0: oui.
1: Raconte l'histoire d'un adolescent gay qui quitte sa famille et sa ville natale et ce tube va faire un carton planétaire. Jimmy Somerville avait ensuite fondé les Communards, poursuivi sa carrière en solo. Contrairement à nous, il n'a pas pris un gramme, enfin surtout à moi, et il n'a rien perdu de sa voix si particulière comme vous allez l'entendre en live à Berlin en 2019. Et puis comme je suis de très bonne humeur, je vais vous en faire deux pour le prix d'une. Et ce qui me ferait plaisir, monsieur Bob, c'est d'écouter un petit Alice Cooper.
0: Bien sûr.
1: Et alors pour vous faire plaisir à vous aussi, je vous propose un Alice Cooper reprenant un morceau des Who.
0: Ah très bien.
1: I'm
0: a
1: Boy sur scène en 94.
0: Ah, parfait. Allez tout de suite, Muddy Waters.
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0: Le groupe suivant, je suis absolument certain qu'on ne l'a jamais diffusé parce que, en fait, j'ai envie de vous le passer depuis longtemps avec une spéciale dédicace à Chachou qui me l'a fait découvrir. Un groupe qui s'appelle TV Girls, c'est un groupe pop californien qui a déjà quelques années d'existence puisqu'il a sorti son premier album en 2014. Et Pretty Boy, qu'on va écouter, est extrait du troisième de leurs quatre albums studio, Death of a Party Girl, sorti en 2018. Vous allez entendre, moi je trouve que c'est vraiment bien et quelque chose me dit que j'aurais envie de vous en repasser sans tarder.
1: Très bien, très bien. Et puis après, toute autre chose, on va passer Wrong Them Boyo de The Clash. C'est sorti dans l'album London Calling en 1979. En fait, c'est un cover d'une chanson du groupe jamaïcain The Rulers qui a été écrit en 1967 et qui fait référence à un meurtre à la fin du 19e siècle à Saint-Louis, Missouri. Vous imaginez ? C'est dingue. Allez, tout de suite, Pretty Boy.

0: voilà, Joe Strummer qui parle français, ça fait plaisir.
1: Bah oui, hein, avec un petit accent.
0: Bah bien sûr, oui. Alors on va continuer, nous, avec Little Drummer Boy, une chanson plutôt chantée à Noël, hein, composée assez récemment par Catherine Davis en 1941.
1: Vous appelez ça récemment, vous?
0: Oh, bah oui, non, j'imaginais que c'était... Vous connaissez la chanson, vous imaginez que c'est un truc du 19e siècle. C'est l'histoire d'un petit garçon tambour qui n'a rien à offrir à Noël au petit Jésus de la crèche.
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0: Que le bruit de son tambour, le papa-ra-papa-papa, provient d'une vieille chanson bourguignonne, figurez-vous.
1: Oh, ben, Cré-Boudin.
0: Ah, ça va être super.
1: Bon, la suivante, je ne vous la présente plus. C'est une de mes chouchoutes assumées, Billie Eilish. Et pas seulement parce qu'elle est née le même jour que moi, pas la même année, malheureusement.
0: Oh là là là, c'est beau.
1: Franchement,
0: comme elle... Keith Richards, d'ailleurs.
1: C'est ça.
0: Voilà.
1: Quand même, quelle date. Hein. Et Brad Pitt.
0: Et Brad Pitt.
1: Excusez du peu.
0: Moi, c'était le pape François.
1: C'est bien aussi. Plus près de toi, mon Dieu.
0: Je sais pas.
1: Non, mais franchement, allez chercher des vidéos des concerts de Billie Eilish. Vous verrez, c'est vraiment top. Et on va écouter My Boy, sorti en 2017 sur son premier EP. Qui s'appelait Don't Smile at Me, et on l'écoute bien sûr sur scène l'année suivante.
0: Alors, j'ai oublié de dire Little Drummer Boy, c'est interprété par For King and Country.

0: Alors franchement, j'adore Billie Eilish, mais je ne suis pas encore remis de votre Little Drummer Boy.
1: Ah, il était pas mal, hein.
0: Ah, c'est autre chose que Nana Mouskouri.
1: Ah oui.
0: Je vais terminer avec un autre groupe que j'aime beaucoup. En même temps, on n'est pas là pour se faire du mal, n'est-ce pas ? Cage the Elephant, formé en 2006 autour des frères Matthew et Brad Schulz. À l'origine, c'est un groupe de lycée avec des copains. Ils sont américains, mais bizarrement, ils vont s'expatrier à Londres pour enregistrer leur premier album en 2008. Album sobrement intitulé, je vous le donne mille, Cage the Elephant. Broken Boy, extrait de l'album Social Cues, sorti en 2019. C'est l'avant-dernier de leur 6 album studio. C'est le morceau qu'on va écouter maintenant, évidemment, en version live au iHeart Radio Festival de Las Vegas la même année.
1: Parfait. Et ensuite, on enchaînera avec une chanson de Tom Petty and the Heartbreakers qui s'appelle Full Grown Boy, un garçon qu'on pourrait traduire par un garçon adulte. C'est sorti dans le dernier album studio du groupe qui s'appelle Hypnotic Eye en 2014 et on qualifiera cette chanson de minimaliste à la Gigi Kale. Tout de suite donc, Broken Boy.

0: Et voilà, tout tranquillement, Full Grown Boy de Tom Petty and the Heartbreakers.
1: C'était bien,
0: c'était
1: ça.
0: C'était bien, ça.
1: Ah, ouais.
0: Bon, je suis content que ça vous ait plu. Eh bien, chers amis auditeurs et auditrices, nous arrivons à la fin de l'émission. Nous espérons que vous avez trouvé du plaisir comme nous à écouter ou à réécouter ces différents morceaux partout dans le monde et à Toulon. Nous attendons vos suggestions pour les prochaines émissions sur la page Facebook Long Live Rock Émission Radio. Vous pouvez podcaster toutes les émissions sur le site radio-active.net/émission-longue-live-rock. À bientôt pour une nouvelle émission Long Live Rock tous les deuxièmes samedis de chaque mois de 14h à 16h, présentée par
1: Monsieur Bob
0: et Kung Fu Patou. Pour terminer, une très belle chanson de Angus and Julia Stone qui conclut cette émission sur les boys. Le titre s'appelle And the Boys. À bientôt.

0: Complot, manipulation, mensonge, toute la vérité sur la 5G. La 5G provoque des insomnies.
1: Ça a été démontré.
0: La 5G a été créée à Tchernobyl.
1: Alors c'est fort probable.
0: La 5G rend les chauves impuissants.
1: C'est exact.
0: La 5G rend les impuissants chauves.
1: C'est normal, ça marche dans les deux sens.
0: La 5G ne fonctionne pas si on porte des tongs.
1: Tout à fait, parce que ça, il y a un effet Weber, et l'effet Weber empêche le fonctionnement de la 5G à cause des tongs.
0: La 5G fait pousser un troisième téton.
1: J'ai un ami dans les services de renseignement nord-coréens qui m'a donné cette information.
0: La 5G déclenche aussi les alarmes incendies.
1: Ça m'étonnerait.

0: C'est quand qu'on sort, les événements de ta région racontés par ceux qui les vivent. Et aujourd'hui, Radioactive vous emmène à Marseille pour la Fiesta des Suds, présentée par celui qui la compose. Bonsoir Frédéric André.
1: Bonsoir.
0: Bonsoir, vous êtes programmateur, directeur de la programmation de la Fiesta des Suds, c'est bien ça ? C'est votre titre, entre autres activités, puisque vous supervisez aussi Babel. Et cette année, vous nous proposez encore un plateau assez exceptionnel sur 3 jours. Sur l'esplanade Gisèle Halimi, au pied du MUCEM. Et donc, en tête d'affiche, qu'est-ce que vous nous proposez d'intéressant cette année ?
1: Alors, le jeudi, nous aurons la grande Véronique Sanson, qui aura un groupe avec elle. Ils sont une douzaine sur scène, donc un gros groupe avec elle.
0: Ah et oui, il y aura du monde.
1: À l'occasion de la sortie du documentaire qui est sorti un peu, qui retrace un peu toute sa vie. Donc voilà, on est très très content de l'accueillir en ouverture de la Fiesta. Et on aura Imani, qui est une chanteuse qui est origine de Martigues, qui a sorti un album très joli qui s'appelle Women Deserve Rage. Et son précédent album, c'était un album autour du violoncelle. Et là, elle vient avec un album un peu plus rock, un peu plus dynamique, mais voilà, avec des belles paroles, une très belle présence scénique, sa voix rock un peu atypique. Hein, donc on est très très content de la voir. Donc ça sera le jeudi. Le vendredi, nous aurons Stéphane Escher à l'occasion de la sortie de son nouvel album Poussière d'or, qui est son 18e album. Il est quand même très prolifique, ce monsieur.
0: Ouais, ça fait un moment qu'il fait partie de nos vies, ce monsieur Stéphane Escher.
1: Complètement, complètement. Ouais. Puis je trouve qu'il est vraiment un peu à part dans le paysage de la chanson. J'aime beaucoup la manière dont il écrit, tous les arrangements. Enfin, je trouve que c'est un grand monsieur de la chanson. Et il sera avec Bertrand Belin. On dit un peu rapidement que c'est le nouveau Bachung, mais je trouve qu'il a aussi d'autres cordes à son arc. C'est quelqu'un qui écrit pour lui, mais qui écrit aussi pour d'autres, qui a écrit pour Vanessa Paradis, qui est aussi acteur, comédien, qui écrit pour le théâtre. Enfin, c'est un garçon très productif artistiquement. Et avec Stéphane Escher, ils se connaissent, donc ça avait du sens de les mettre tous les deux sur la même soirée. Et on ouvrira cette soirée avec Mélissa Lavaux, qui est une chanteuse d'origine haïtienne, mais qui est canadienne, française, qui a une voix aussi assez atypique et qui parle beaucoup de spiritualité, de mémoire, de résilience, de vulnérabilité. Enfin voilà, un très très beau discours, très poétique. Et le samedi, nous aurons les locaux de Deluxe, voilà, qui reviennent à la Fiesta.
0: Ils viennent en voisin.
1: Après 10 ans, voilà, ils viennent en voisin, ex-marseillais. La dernière fois qu'ils ont joué à la Fiesta, j'ai regardé, c'était en 2016. Ils ont fait beaucoup de chemin entre-temps.
0: J'y étais.
1: Et on est très contents de les avoir, comme ils sont aussi très contents de venir, puisqu'en fait, on s'est vu l'année dernière à la Fiesta 2025. Donc.
0: Et je les ai croisés. J'ai traîné à la Bodega.
1: Vous avez croisé,
0: à la Bodega. Ce sont les fidèles.
1: Et ils me disaient qu'ils avaient vraiment envie de revenir jouer à la Fiesta. Bon, à ce moment-là, c'était pas possible. Et puis finalement, les choses se sont alignés pour qu'ils viennent à la Fiesta. Et une fois qu'on a eu Deluxe, on a réfléchi à se dire, bon, alors Deluxe, il y a un côté jazz, groove, et puis il y a un côté très festif. Alors pour le coup, on a mis Louisa, qui est une jeune chanteuse française d'origine, entre autres, brésilienne, qui a eu un titre qui a cartonné cet été, là, qui s'appelle Soleil Bleu. Et donc, il jouera à 19h30, coucher de soleil, voilà, ça va être très joli. Et on aura ensuite Célassou, qui revient avec un album que moi, j'ai trouvé très très beau, qui est un peu différent de ce qu'elle a pu faire avant. Elle s'est entourée de musiciens de jazz, en fait, ce sont des musiciens de jazz belges qui sont allés la chercher et qui l'ont amené dans un registre assez différent. Et je trouve que l'album est très beau et voilà, un peu plus jazz. Et je trouvais que ça collait bien avec l'esprit de Deluxe. Donc, on aura Louisa, c'est la soupe Deluxe le samedi soir.
0: Ce sera très festif.
1: Ça sera très festif, ça sera très beau, ça sera très intergénérationnel, parce que c'est un peu l'idée aussi de la Fiesta. Tout le monde est convié à cette belle fête.
0: C'est vrai que Louisa, en plus, elle commence à se faire un petit nom. Elle était sur un album de Soufris Maracas il n'y a pas très longtemps aussi, et avec Soleil Bleu,
1: ouais.
0: On la connaît.
1: C'est très intergénérationnel, en fait. Je me suis aperçu que ça allait toucher autant des jeunes sur TikTok que des gens plus âgés. On aime bien aussi ces marqueurs-là de se dire à la Fiesta que voilà, on ne s'adresse pas à un public en particulier, ni à une catégorie d'âge. On aime bien avoir le tout Marseille présent chez nous.
0: Ça reste un des mantras de la Fiesta des Suds, ça a rassemblé les générations.
1: Tout à fait, ça l'est, et même si c'est un défi, parce que c'est pas évident d'arriver à parler à tout le monde au travers de la musique, mais on s'y attelle, oui, on s'y attelle à être à l'image de Marseille, cosmopolite, festif, bruyant, et en même temps aussi proposer des choses vraiment de qualité sur scène. Il faut pas oublier qu'on est un festival de musique, et que ce qu'on propose aux gens, on a une responsabilité de proposer des choses qui soient vraiment, et à la fois qualitatives musicalement, et des artistes qui ont vraiment une adresse au public. C'est quand même assez important, en tout cas nous c'est comme ça qu'on le voit.
0: À côté de ça, vous avez des artistes émergents, vous avez programmé des artistes émergents cette année, des gens pas très très connus mais qui commencent à se faire un petit nom, qui seront sur la scène intermédiaire là, entre la grande scène mère et le club major.
1: Ça sera au club major, on travaille vraiment idée d'émergence dans le sens où les gens viennent voir une tête d'affiche et on va arriver à les attraper pour les amener voir des choses qu'ils ne connaissent pas forcément. Et peut-être qu'en sortant de là, le meilleur souvenir, ce ne sera pas forcément la tête d'affiche, mais le groupe qu'ils ont découvert. On a voulu élargir la provenance des groupes parce qu'on reste Fiesta des Suds, donc ce néologisme, mais qui veut dire que la Fiesta est comme Marseille, elle est ouverte sur le monde. Donc là, on est allé chercher des programmations qui viennent un peu du monde entier. Le jeudi, on aura Kenna Womo, qui est une artiste marseillaise qui fait de la soul très soyeuse et très belle. On aura Ao, qui est un groupe belge, mais dont la chanteuse est d'origine portugaise et mozambicaine. Et alors là, il mélange et le fado, le folk, la musique électronique et la saudade. C'est assez étonnant comme musique, c'est très beau. On est très content de les avoir et on finit avec Habibi Sly, qui est un producteur, musicien franco-syrien, qui a travaillé avec M, notamment avec Kezia Jones, avec beaucoup de gens, et qui là s'est lancé en solo et qui a un projet électro-disco oriental, dont l'album sort le jour où il joue à la Fiesta. Et on a cette particularité dans ce club majeur, c'est que ça joue de l'ouverture à la fermeture, et donc entre chaque concert, on a une DJ qui occupe 3 quarts d'heure, 1 heure entre chaque concert. Et là, en l'occurrence, ça sera une DJ qui s'appelle Charou, qui travaille beaucoup autour de toutes les musiques du bassin méditerranéen, nord-sud, et qui mélange toutes ces cultures-là et qui nous explique que voilà, la Méditerranée a beaucoup de choses en commun dans ses traditions musicales.

0: Bernard Aubert, qui était un des fondateurs de la Fiesta des Suds, en remontant cette bodega sur le J4. C'est un endroit un peu décalé où il se passe, où on a vraiment envie que ce soit participatif pour le public. Il va y avoir des chorales participatives, des chorégraphies, des flash mobs, des défilés, des concours, tout un tas de choses, des blind tests, des karaokés. Donc il y aura effectivement la banda du Doc, qui est la fanfare historique de la Fiesta des Suds, qui va à la fois jouer avec leur, je crois qu'ils sont 18, qui va à la fois jouer et qui va à la fois aussi animer d'autres choses. C'est un peu surprise, mais voilà, ils vont animer mais aussi des temps avec le public pour les faire participer à leur concert. C'est aussi ce côté bodega, carnaval, qui ont été très présents dans l'ADN de la fiesta.
1: Donc le vendredi.
0: Le vendredi, donc, on aura au Club Major Si Diaz, qui est un groupe marseillais dont le chanteur est d'origine algérienne. Il reprend ses origines du Sahara, qu'on appelle le blues du désert. On aura Tartare Elena, qui sont des catalanes qui mélangent des polyphonies vocales traditionnelles avec des musiques électroniques. C'est très beau, c'est un duo. On a un deuxième duo qui s'appelle Cocagne, qui nous vient de Toulouse, qui revendique la tradition occitane et qui revendique la tradition comme étant quelque chose de très moderne et non pas quelque chose de poussiéreux. Elle s'appuie sur les musiques traditionnelles occitanes, mais tout en les menant dans le futur, avec des combats qui sont écologistes, féministes, politiques. Et on finira avec Ghetto Kumbé, qui sont des Colombiens, donc qui nous viennent directement de Colombie, et qui mélangent les percussions afro-colombiennes avec des musiques électroniques. Et eux, voilà, travaillent aussi beaucoup sur la question de la résistance à la colonisation, sur comment un peuple et une culture peuvent arriver à continuer à exister malgré différentes oppressions. Leurs concerts sont assez impactants parce qu'ils ont des costumes phosphorescents dans le noir et tout. C'est assez, voilà, c'est très chouette. Et le vendredi, à la Bodega, on a une carte blanche au Théâtre de l'Œuvre, donc il y a un théâtre à Marseille, et où notamment on aura un énorme blind test avec énormément de surprises. Donc là, ça sera de 18h30 à 1h30 du matin. Le samedi, donc on retourne au Club Major, on aura Zunkara qui est un duo marseillais, donc qui est entre trip-hop, nu soul, électronique. On aura Danitza qui est une chanteuse et rappeuse suisse, mais qui est d'origine notamment congolaise, tchadienne, espagnole et serbe. Voilà, ça fait un joli mélange. Son père était fan absolu de reggae et sa mère de soul, donc ça donne un mélange entre soul, reggae, hip-hop. Elle a un album qui va sortir au mois de, enfin, début 2027, là. On aura Bold, qui est un projet marseillais dont un des membres fait partie de Chinese Man. Et donc là, ils ont un projet trip-hop, hip-hop. Et on finit avec les Sud-Africains de BCUC, qui eux font de la trance percussive et vocale. Donc il n'y a que des percussions, des voix et une basse. Et pour les avoir vus plusieurs fois, c'est impressionnant l'énergie qu'ils ont sur scène et comment ils arrivent à mettre le public dans une transe collective qui est assez incroyable. À la Bodega, on aura une carte blanche au COGEX, qui est le comité des gens excellent. On va avoir aussi pas mal de choses participatives. Airband, donc des gens qui vont se déguiser, qui vont monter sur scène avec des faux instruments pour jouer sur des morceaux. On aura Douce Sœur qui prendra les commandes des platines au Club Major, qui elle travaille beaucoup sur les musiques afro-descendantes, afro-caribéennes. On l'a interviewée il y a quelques jours, elle est très intéressante dans la mesure où elle considère qu'elle est à la fois DJ pour faire danser les gens, mais elle est aussi quelque part entre journaliste, documentaliste, c'est-à-dire qu'elle considère qu'elle est là aussi pour contextualiser les musiques qu'elle joue et expliquer que les musiques ont toute une histoire, souvent une histoire de liberté, enfin liée à la liberté, liée à la lutte contre différentes formes d'oppression. Et donc ça c'est quand même assez intéressant. Nous on est aussi dans cette démarche de dire la musique, oui la musique est faite pour danser, elle est faite pour que les gens se rassemblent, mais elle a aussi un côté politique. Et ce qui me fait remonter au vendredi, j'ai oublié de citer Chazen, qui sera la DJ, qui sera au Club Major et qui, elle, travaille beaucoup sur la question des musiques traditionnelles et aussi les musiques qui viennent du Moyen-Orient.
1: Et enfin, on finit par l'apothéose le dimanche 11 octobre.
0: Mais on ouvre à midi, on ferme à 19h, c'est gratuit le dimanche. On avait cette envie de rendre un peu le J4 et cette esplanade aux Marseillais. Et donc là, on a beaucoup, beaucoup de choses qui se passent pour les enfants, notamment. Beaucoup d'ateliers pour les enfants, des battles de hip-hop, des ateliers avec la ville de Marseille, enfin vraiment plein, plein, plein de choses. On a un spectacle qui sera autour des congés payés, les 90 ans du Front Populaire, si je ne me trompe pas.
1: Tout à fait.
0: On aura la Cité des Minots, qui est un projet absolument fantastique, qui est mené par une structure qui s'appelle le Nomade Café à Marseille, et donc qui fait travailler à peu près 1 millier d'enfants des écoles de Marseille avec des musiciens professionnels. Et donc là, en l'occurrence, on aura 80 enfants qui vont chanter avec la compagnie Rassegna, qui est une compagnie marseillaise qui travaille beaucoup les répertoires de musique de la Méditerranée. Et on finira avec La Daniva, qui est un groupe qui est formé à la base par un duo franco-arménien qu'on avait eu à la Fiesta en 2022, je crois, et ça avait été un concert vraiment mémorable. Et donc, ils reviennent avec un nouveau disque. Et là, on est beaucoup sur des folklores des Balkans, d'Arménie, mais dans un côté un peu

0: peu pop. Ça, on est très content de les avoir pour la clôture de la fiesta et la clôture du dimanche.
1: C'est très
0: Mais
1: politique
0: c'est
1: quand
0: une très
1: même
0: bonne nouvelle.
1: cette année aussi. Enfin, c'est pas que festif, hein. Tout ce qui est le travail de Cocagne, la célébration du Front populaire, des congés payés, etc., etc.
0: Toute la question des traditions, je trouve qu'elle est intéressante dans un monde où tout se referme, tout se recroqueville. Je trouve que c'est intéressant de montrer que la tradition, elle est humaniste, elle est internationaliste, plutôt que d'être recroquevillée sur elle-même et passéiste et réactionnaire. Donc il y avait quand même cette idée de se dire, voilà, des gens comme Gueto Koumbé qui travaillent ces questions-là, des gens comme Cocagne, des gens comme Sidiaz, qui travaillent la question de là où ils habitent, de leur propre territoire. Et en fait, ce que Cocagne, elle défend en Occitanie, je trouve qu'on peut tout à fait le raccrocher ici à ce qu'on vit à Marseille, et Marseille étant cette ville monde, enclave, de mixité, de vivre ensemble. C'est en ce sens qu'on essaye d'être à notre manière politique aussi dans ce qu'on propose au public.
1: Donc ce sera à partir du 8 octobre jusqu'au 11 octobre sur l'esplanade Gisèle Halimi au pied du Mucem à Marseille pour une grande fiesta des Suds qui est la 35e, quelque chose comme ça.
0: 35e, tout à fait. On est encore là.
1: Ben, continuez longtemps, vous pouvez compter sur nous
0: Ben,
1: pour venir vous soutenir. Merci beaucoup Frédéric André.
0: merci à vous en tout cas pour le soutien.
1: C'était C'est quand qu'on sort, les événements de ta région racontés par ceux qui les vivent, consacrés à la Fiesta des Suds 2026. 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

0: On va faire un petit point ensemble. Qu'est-ce qui ressort en négatif de votre week-end?
1: Mon compte en banque.
0: D'accord, qu'est-ce qui a été positif?
1: Mon taux d'alcoolémie.
0: C'était sympa.
1: Oui.

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0: C'est la glace des pôles qui font trop vite sur la capote glaciaire.
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À ne pas manquer, les 16 et 17 octobre, la nouvelle édition du festival West Park, perché sur les hauteurs du Havre, au cœur du fort de Tourneville et porté par la salle de concert Le Tetris. Un cadre idéal pour accueillir Asfar Shamsi, Juste Chani, Temples et bien d'autres. En fin d'émission, Lucie de la radio Westrack reçoit Marius Charleroi, programmateur de l'événement, et Agnès Vidal, secrétaire générale du Tetris, pour tout savoir sur cette nouvelle édition. Mais d'abord, prenons la direction d'Outre-Manche pour les deux albums découvertes de la semaine. Celui de l'américain Mickey Blanco, toujours en mouvement et libre de toute étiquette, l'artiste sort Café Paradiso, son quatrième album imprégné de sonorités électroniques, de R&B et de rock alternatif. À découvrir avec Jordan de Radio Méga à Valence. Tout de suite, place à la rencontre avec le trio canadien Les Shirley, aux côtés de Marine dans les locaux de la radio montréalaise CISM. Découvrons le nouvel album du groupe Hail Mary, un disque rock aux mélodies pop fédératrices.

0: l'album Déchirlé est sorti le 25 septembre 2026 de cette année. Un trio que j'ai l'occasion de rencontrer, alors avec 2 sur 3 des membres du groupe, Raphaël et Sarah. Bonjour à vous, comment ça va?
1: Ça va bien, toi?
0: Ça va super bien, ravie de vous rencontrer. Alors bien sûr, au micro de CISM Montréal. Puis en plus, on a eu, je dirais, l'occasion, la chance, l'honneur de vous avoir aussi en session live pour un plus grand format. Mais là, ça va être l'occasion de vous découvrir aussi sur les radios Ferrarock en France. Donc pour ce projet, pour cet album, qui est quand même, je dirais, loin d'être votre premier projet musical. Moi, de ce que j'ai pu remonter un petit peu, c'était peut-être 2019 pour un premier EP. Peut-être qu'il y a des choses que je n'ai pas eues encore avant ça. Fait qu'est-ce que ce premier EP, c'était un peu la rencontre aussi des Shirley puis de cette histoire musicale?
1: Ben, en fait, oui, du groupe, mais pas des personnes en tant qu'humaines. On s'est connus avant ça. On est devenus amis autour de 2013. Ouais. Ça fait déjà quand même presque 15 ans.
2: Quelle horreur!
1: Oh, quelle horreur! fait que oui, c'est ça, on s'est connus avant ça. Ben, à travers la musique, c'est ça. On partageait un local à ce moment-là. Et puis, ben, c'est ça, on avait nos projets respectifs, mais éventuellement, ben, quand ces projets-là se sont un petit peu estompés, ben, on avait le goût de continuer à jouer ensemble. En fait, de jouer ensemble.
2: Pour une première fois.
1: Pour une première fois, parce que moi et Lisandre, la batteuse du groupe, on avait déjà un projet ensemble à la base. Puis, ben, quand notre projet s'est dissous, ben, on s'est dit, Sarah, on a le goût de t'ajouter au mix. Sauf que là, on avait un problème, parce que Sarah et Lisandre sont des drummers. Alors là, ben, on s'est dit, pile ou face, qui c'est qui prend la baisse? C'est non, ça. C'est pas vrai.
2: Ben, ça me tentait d'essayer ça. Puis j'ai ouvert Marketplace Montréal, puis j'ai trouvé une petite Fender Mustang. T'as acheté ça, puis on a jamais.
1: Et le reste is history.
0: Et donc, c'est un petit peu... c'était quand même une envie aussi d'avoir déjà ces instruments, puis cette formule trio, et de ne pas avoir forcément deux personnes aux drums, et puis une autre au chant, par exemple?
1: Non, ça aurait été quand même spécial. Non, double drum, guitare, non. Mais non, c'est ça, en fait, je pense que Sarah... Ben, premièrement, elle est bonne dans tout.
2: Bon.
1: C'est ça, le problème. En fait, c'est pas un problème, c'est un heureux problème. Elle joue très bien de la guitare aussi. Elle joue de la basse, elle joue du drum. Fait que rien n'est à son épreuve. Et puis, ça va très bien ensemble. Hein. On appelle ça la rhythm section, donc drum, basse. Alors voilà.
2: C'est comme complémentaire, c'est ça. Vraiment.
1: Fait que, puis Lisanne et Sarah, ils ont comme une extraordinaire... Je sais pas comment. Ils ont le même cerveau, on dirait, fait que ça lock ensemble. Fait que non, ça s'est fait vraiment naturellement. Et c'est ça, on a commencé à jouer ensemble. C'était un peu à la blague, je te dirais, au départ. Mais très rapidement, on a comme commencé à faire des petits spectacles par-ci, par-là, sur la scène locale. Puis on s'est rendu compte que la réponse du public était tellement intense. Les gens avaient vraiment besoin de ce genre de musique-là. Alors, c'est ça, finalement.
2: De fil en aiguille, ouais. On est au 3e album.
1: Voilà.
2: 6 ans, 7 ans plus tard.
1: Ouais.
2: Ouais.
0: Donc c'est ça. Puis deux cerveaux qui fonctionnent ensemble pour, je dirais, 2/3 du groupe. Mais toi aussi, j'imagine que tu trouves aussi ta place à t'articuler justement dans tout ça.
1: Oui, on se surnomme nous-mêmes le monstre à 3 têtes.
2: Oui, qui partage un cerveau.
1: Voilà.
0: Un cerveau, les Shirley.
2: Voilà.
0: Et alors, c'est ça que j'ai vu dans cet album. J'ai été chercher un petit peu, je ne sais pas, peut-être des noms, des petites choses un petit peu plus précises aussi sur les titres. Donc, il y a certains des titres que je vois pour les paroles qui sont nommés comme les Shirley, puis d'autres qui sont nommés comme juste Raphaël. Et comment ça fonctionne, je dirais, la composition, peut-être plus au niveau de l'écriture pour vous?
1: Je dirais que dans les albums passés, j'étais plus à la composition des paroles que
2: à l'écriture des paroles.
1: Mais pour cet album-là, les filles ont vraiment plus participé dans l'écriture. Ça, je pense qu'ils étaient peut-être, je sais pas, plus gênées, moins à l'aise.
2: Je pense que c'est la première fois, en fait, que j'ai eu l'intérêt.
1: Ouais, aussi.
2: On dirait, j'étais comme, ah, ben, ça me tente, on dirait de je sais pas, de m'impliquer là-dedans.
1: Ouais.
2: On dirait qu'avant, j'étais comme, ah, peu importe, là, tu sais.
1: Ouais, c'est ça.
2: Puis là, on dirait qu'il y a eu une espèce d'envie généralisée de Lisandre et moi de s'impliquer là-dedans. Puis, fait que le dernier album, il est presque tout écrit un peu nous trois. Je pense qu'il reste quand même quelques tunes que c'est vraiment Raph.
1: Ouais.
2: Puis c'était vraiment le fun à faire, ça.
1: Oui.
2: Ouais.
1: Puis il y a beaucoup aussi de... On appelle ça gang vocals. Fait que c'est presque... On s'est rendu compte, en fait, après l'enregistrement, en réécoutant, que presque tous les refrains, c'était comme les trois qu'on chantait, on scandait, tu sais, quelque chose, les trois ensemble. Fait qu'il y a comme un désir, clairement, de se faire entendre, tu sais, de... c'est ça, d'avoir une voix au-dessus de la mêlée. Fait que c'est comme ça vient avec le c'est ça, le désir de... Ben, cet album-là est très féministe, premièrement, très revendicateur, politique même. Donc, c'est ça, ça, ça va de soi avec les mélodies et les paroles.
0: Mais c'est vrai qu'en vous découvrant avec cet album, je dirais qu'on a exactement ce que vous décrivez, mais qui n'est pas forcément la même chose dans les albums précédents, où justement, il va y avoir une écriture différente et peut-être une cohésion dans les refrains qui va être différente aussi. C'est ça que vous relevez?
1: Ben, en fait, c'est ça. Je pense que les autres albums étaient beaucoup moins... C'est ça, moins engagés, clairement. Je pense que le premier, il y avait comme un désir... pour moi, vu que j'écrivais les paroles à ce moment-là, mon projet d'avant, c'était beaucoup des sujets plus lourds, des peines d'amour, vraiment coming of age, story, ben c'est ça, on appartient aussi à la communauté LGBTQ, donc c'était beaucoup, c'est ça, axé sur le coming out, ces choses-là. Puis là, on dirait qu'avec les Shirley, j'avais comme un désir d'aller dans la légèreté, dans les paroles. Puis moi aussi, j'ai une petite maladie mentale qui des fois, j'aime ça, me mettre dans la peau de personnage. Puis avec les Shirley, je me suis permis ça aussi. Donc, j'allais plus dans cette espèce d'aspect-là plus ludique à ce moment-là.
2: Dans les premiers albums.
1: Dans les premiers albums. Mais là, vraiment, dans le contexte sociopolitique dans lequel qu'on vit en ce moment, on dirait qu'on avait tellement de frustration, de rage. On avait vraiment quelque chose là, à extérioriser avec cet album-là. Donc, c'est juste à l'île de soi que là, la légèreté était comme plus vraiment possible. Le silence non plus. Donc, on avait vraiment quelque chose à...
2: On avait envie de prendre position, on dirait. On dirait qu'en fait... On s'est rendu compte qu'on avait envie de prendre position parce qu'on s'est jamais dit au moment de l'écriture de l'album, OK, là, on va parler de ça, on va parler de ça, on va prendre position, genre, politiquement, puis tout ça. C'est vraiment, comme Rapha disait, une fois qu'on a écouté tous les démos, on était comme, OK, il y a clairement un fil conducteur sur cet album-là, tu sais. Parce qu'il faut savoir qu'on a écrit 25-30 démos, mais qu'il y a 12 chansons sur l'album, tu sais. Fait qu'on dirait que les chansons qui sont ressorties, c'est celles qui avaient comme tout le même fil conducteur, puis c'est ça. On est rendu là.
1: Ouais.
0: Puis c'est ça, dans la composition de cet album, c'est venu, je sais pas, peut-être plus, parce que bon, c'est vrai que quand on s'inspire de l'actualité, du monde qui nous entoure, il y a aussi des discussions qu'on peut avoir peut-être avant la pratique ou après la pratique. Finalement, vous voyez qu'il y avait peut-être une continuité, puis finalement,

0: Chaque part de guitare, chaque cymbale sont pensées, tu sais.
1: C'est ça. Fait que c'est très réfléchi. Fait que y a pas beaucoup de place, c'est ça, à juste comme... C'était pas laissé au hasard, disons. Il y avait vraiment un purpose à l'album, puis une ligne directrice, tu sais.
2: Donc, chaque personne va être un peu dans son coin, de son côté, peut-être à enregistrer certaines choses, certaines idées. Justement, ça m'intrigue comment vous fonctionnez avant de se retrouver.
0: On est tous ensemble, en fait. On écrit tous ensemble. Dans notre studio, on s'est rencontrés, c'était à l'hiver 2024.
1: Ouais.
0: On s'est pris, déjà, on s'est construit un studio proche de où on habite. Puis, fait que tous les matins, 9 à 5, lundi à vendredi, on rentrait au studio, on prenait le café, déjeunait, on jasait de nos vies, de ce qui se passait. Puis on se mettait à composer, à écrire. Fait que ça s'est vraiment passé les trois ensemble, vraiment imbriqués l'une dans l'autre.
1: Ouais. Oui, c'est bien dit. Puis après ça, ben c'est ça. En arrivant en studio, il faut savoir qu'on est allé 2 semaines à Toronto.
0: Après ça.
1: Vraiment, après, c'est ça. Une fois que les démos ont été choisies et tout. Fait qu'après ça, quand est venu le temps d'aller enregistrer ça officiellement, on s'est donc exilé à Toronto pendant 2 semaines pour vraiment comme... C'est ça, clencher ça en bonne et due forme. 12 jours, 12 chansons, donc pas de temps à perdre. Et... pour cet album-là, on voulait vraiment avoir un effet plus live, je dirais, vraiment qui se rapproche plus de notre énergie sur scène. Donc, d'habitude, comment on enregistrait, c'était vraiment, comme tu disais, le plus fragmenté. Donc, vraiment, le drum, après ça, la bass, la guitare, différents layers. Mais là, pour ça, on a vraiment fait ce qu'on appelle les bed tracks, donc les tracks de base, les trois ensemble. Fait que c'était guitare, drum, bass, ensemble. Puis après ça, ben ce qui était intéressant aussi, la manière qu'on a enregistré les guitares, c'était que c'était 6 amplis en même temps, en simultané. Puis après ça, tu pouvais choisir l'ampli que tu voulais, c'était-tu 2, puis c'était tous des différents micros. Alors, c'était vraiment une nouvelle manière pour nous d'enregistrer aussi, comme on n'avait jamais fait ça avant. Puis ça l'a vraiment donné le ton à l'album, puis c'est vraiment ça qui fait l'espèce de drive. Puis c'est ça, on a vraiment exactement eu le son qu'on avait imaginé. Mm-hmm. Fait que...
2: Ça a l'air vraiment génial de pouvoir enregistrer avec comme une énergie d'un seul coup, puis finalement de choisir un peu ses effets ou son son ou quelques petites choses plus tard. Parce que, en tout cas, j'imagine que des fois, si on répète la même chose, des fois, on peut s'éloigner un petit peu de cette spontanéité, peut-être de cette authenticité qu'on a à jouer la première fois. Donc, ouais, il y a aussi quelque chose de vraiment live, je trouve, à écouter votre album. Enfin, moi, je m'imagine déjà dans une salle de concert.
0: Ouais, parfait. C'est bon.
2: C'est déjà ça. Donc, cet album, il est donc déjà sorti. Quelques chansons, quand même 12. Y a des dates qui sont prévues de tourner? Vous avez déjà quand même pu le tourner un petit peu, le partager pour ces chansons-là?
0: Oui. Ben, en fait, ça fait... Tu sais, il y a certaines chansons qui ont été écrites il y a comme 2 ans, 2 ans et demi. Fait qu'il y en a certaines qu'on joue depuis un an et demi. Puis sinon, il y a les dates officielles de lancement Québec au Pantoum le 13 novembre.
1: C'est sûr que là, si les gens sont en France, c'est un peu loin.
0: Ouais.
2: Je pense qu'ils vont aller au Pantoum à Québec le 13. Il n'y a pas le choix.
1: Parfait.
2: Il n'y a pas le choix.
1: C'est sûr que ça ne sera pas le 13. Par contre, c'est le 11.
0: Donc, c'est-tu vrai?
1: 11 novembre, oui.
0: Ah,
1: je suis folle?
0: Je pense que oui.
1: Attends,
2: sinon,
1: arriver
2: le 10, comme ça.
1: Oui, arriver le 10. Vous pouvez descendre. Donc, Paris-Montréal, il y a des vols directs. C'est vraiment pas si cher avec Air Canada. Je vous invite donc à booker ça là, ASAP. Et c'est, pardonnez-moi, le 13 novembre. J'étais complètement dans les patates. Donc, 13 novembre, Pantoum à Québec et 19 novembre à Montréal, dans le cadre de M pour Montréal. Et même, vous aurez la chance de découvrir une autre artiste québécoise qui est incroyable, Lisa Leblanc. Fait que c'est un 2-pour-1. Alors, n'hésitez pas. On n'est pas Céline Dion, mais pas loin. Alors, venez nous voir. Puis sinon, on va sûrement aller en France.
0: C'est sûr que oui. En 2027, c'est l'année là, qui va vraiment... Ouais. Là, on va tourner. Ce show-là, autant au Québec, Canada, en Ontario. On est allé déjà 6-7 fois en Europe.
1: Oui, c'est un excellent marché pour nous.
0: Ouais.
1: On adore l'Europe. Donc, stay tuned. Suivez-nous sur les réseaux. C'est là qu'on partage toujours les dates et les actualités, Shirley.
2: Donc, il y a des chances qu'on puisse vous croiser quelque part dans nos villes françaises.
1: Certainement.
2: En tout cas, sur les radios de la Fera, on sera bien contente de partager vos chansons et d'annoncer vos shows, bien sûr, s'il y a des dates qui ne sont pas trop loin des radios. Bah, merci beaucoup et puis au plaisir de partager votre musique et de vous voir sur scène. Merci à vous.
0: Merci.
1: Merci.

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Avec ses 12 titres exigeants, Café Paradiso, le quatrième album de la figure queer américaine Mickey Blanco, passe du hip-hop arty au groove rock et aux sonorités électroniques. Découvrons-le avec Jordan de Radio Méga à Valence.

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0: C'était New York Dogs de Mickey Blanco dans le quatrième album Café Paradiso en lettres majuscules, soutenu par La Fera, sort sur le label anglais Transgressive. Originaire de Californie et pionnière du hip-hop queer, Mickey Blanco a beaucoup voyagé, notamment pour ses études artistiques, de Chicago à New York en passant par la Suisse, et défend avec conviction les droits LGBTQIA+. Pour parler de son quatrième et nouvel album, donc, je suis avec Mickey, dont la voix a été traduite par Carole Menduni, que je remercie par ailleurs. Salut à toi, Mickey. Et merci de m'accorder cette interview. Hi, Mickey, and thank you for agreeing to this interview.
1: Hi, so nice to be here with everyone.
0: Alors, pour commencer, j'aimerais que l'on parle de ce morceau que l'on vient d'écouter. Il s'appelle New York Dogs. Est-ce que tu peux nous dire quelques mots à son propos et quelle est sa petite histoire à ce titre? To start this interview, I'd like to talk a bit about this song we just listened to. It's called New York Dogs. And I'd like you to tell us what's the story behind this song and what it is about.
1: This song for me is about the energy and the grittiness of what it is to.
2: Pour moi, cette chanson évoque l'énergie et la dureté de la vie à New York quand on est jeune. Je me suis installé à New York à l'âge de 21 ans, à une époque où la scène underground y était vraiment très forte. Cette ville est vraiment l'endroit où j'ai appris une certaine forme de dureté. Cela vous prépare en quelque sorte aux réalités brutales du monde. Je considère cette chanson comme mon hommage au côté rude, brut et très rude de New York. Je pense qu'il y a aussi une forme de poésie dans cette rudesse. Il y a une certaine poésie dans la façon dont une mégalopole cosmopolite comme New York peut façonner une personne. Je vois cette chanson comme une sorte de montagne russe rock'n'roll à travers New York.
1: There's also kind of a poetry in the roughness. There's kind of a poetry in kind of how, you know, a cosmopolitan, you know, megalopolis like New York can shape a person. So, yeah, I view the song as this kind of like rock and roll roller coaster ride through New York City.
0: Okay. J'aimerais maintenant que tu nous parles des pérégrinations à travers l'Amérique et l'Europe qui t'ont inspiré cet album. On sait que c'est un recueil d'histoires, de terrasses de café. Alors j'imagine que chaque morceau t'est venu dans un endroit différent et que c'est un petit poème à part entière. I'd like you to tell us more about your travelings around America and Europe and how did that album came to you. I mean, we know it's a collection of Terrace Cafe stories, I would say in French and badly introduced in English. So I guess maybe each song came in at a different place and made a little poem, right?
1: Well, yeah, I feel like, so I view the album as different songs.
2: Eh bien oui, c'est ce que je ressens. Je vois cet album comme un ensemble de chansons très différentes les unes des autres, mais provenant d'un même jukebox. Il y a de nombreuses histoires, j'aborde différents genres, mais tout semble très naturel, comme diffusé depuis une même platine vinyle, un même jukebox. C'est cette sensation d'être dans un endroit familier, d'entendre des sons familiers, mais d'une nouvelle manière. Très souvent, beaucoup de critiques écoutent un album et se posent la question suivante. Est-ce que ce disque est cohérent sur le plan sonore? J'ai toutefois l'impression que c'est une façon très dépassée et très démodée de juger un album. Je pense aussi que c'est une façon très facile de critiquer un album. L'idée que chaque chanson donne l'impression de provenir du même univers, franchement, c'est un peu idiot à mon avis. Tu sais, certains critiques ont remis en question la cohésion de l'album. C'est quand même très particulier d'aborder un disque de la sorte.
1: Like it comes from the same universe. I mean, come on, Bob, that's a little idiotic, in my opinion. But, you know, so there were some critics that challenged whether the album was very cohesive, but I think that that is a very singular way to view a record.
0: Oh yeah, that's very precise, c'est vraiment très précis. On arrive au milieu de cette interview et il est temps d'écouter un nouveau morceau, c'est Butt Sex, un morceau au titre plutôt clair pour les anglophones. Et dans ce titre, tu déclames du texte un peu à la manière d'un prof de gym tonique. J'aimerais que tu nous dises quel est le message derrière ce titre.
3: We are halfway through the interview and we are going to listen to the song Butt Sex, but before listening to it... Yeah, you chose that too. Can you tell us some words about this song in this track? You're reciting the lyrics a bit like a gym tonic instructor. Can you tell us what the message behind this track is?
1: So Butt Sex is a party song. It's a party song
2: En gros, ça a décrit une soirée, tu vois, quand un type ne vient te parler que quand il veut que tu lui paies un verre ou que tu lui donnes de la drogue. Tu vois, c'est vraiment agaçant. Ensuite, ça dégénère en une sorte de magnifique chaos où le protagoniste de la chanson, qui pourrait aussi bien être moi que n'importe qui d'autre, se transforme en savant fou pris de démence. Il se met à hurler sur la foule et à insulter des gens. Cette chanson est comme une course à haute énergie, tu vois, comme si tu étais sur un circuit automobile. C'est censé être une chanson amusante qui se joue sur scène, que les gens apprécient en live. Elle passe vraiment bien en festival ou en club. Elle est donc conçue pour avoir cet effet live sur le public.
1: I think I describe that song as like, you know, a high energy run, you know, through almost like you're on a racetrack. But yeah, but it's meant to be a fun song, and it's meant to be a song that is played live and people enjoy it live, and it's really good at a festival or in a club setting. So it's meant to have this live effect on people.
0: And it works. Et ça marche. On écoute tout de suite le morceau Butt Sex, donc extrait de ton nouvel album Café Paradiso, qui sort sur le label Transgressive.
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0: C'était Butt Sex, extrait de l'album Café Paradiso, le nouvel album de Mickey Blanco, soutenu par la Fera et qui sort sur le label Transgressive. Je suis toujours en sa compagnie pour parler de ce disque. J'aimerais maintenant que l'on parle de l'aspect interdisciplinaire de tes projets et comment cet album s'inscrit dans cette mouvance. All your projects meld different artistic disciplines, and I'd like to know how this specific album fits in this movement. What did you put in it in addition to music?
1: I think it was really important for me to construct, I think, these interior narratives. I mean, I guess what I'm trying to say is that.
2: C'était vraiment important pour moi de construire les récits intérieurs de ce disque. Je pense que pour faire la meilleure musique pop, il faut raconter des histoires empreintes de moments très intimes et d'émotions intenses, en intégrant le tout dans une structure agréable qui fait plaisir à l'oreille. Je pense que c'est l'une des beautés de la musique pop et populaire. Pendant une grande partie de ma carrière, je n'ai absolument pas fait de musique qui ressemblait de près ou de loin à de la pop. J'ai fait beaucoup de hip-hop, notamment expérimental. J'adore quand je peux collaborer avec des producteurs de musique électronique. J'ai toujours joué avec différents styles et genres parce que c'est cohérent avec ce que je suis. J'ai grandi dans plusieurs milieux musicaux à l'adolescence et au début de ma vie d'adulte. Mais je pense qu'en vieillissant, pouvoir aborder la pop de manière respectueuse a été un parcours vraiment amusant et passionnant pour moi. Prendre ces récits vraiment transgressifs et les intégrer dans ces structures musicales un peu plus pop fut vraiment passionnant. Faire danser ou susciter une émotion chez quelqu'un s'inscrit dans une démarche d'honnêteté et de sincérité. Ici, on n'est pas comme dans certains morceaux stéréotypés qu'on entend sur les grandes stations de radio. Ce que j'essaie de faire, c'est que l'on sente que mon écriture est sincère. J'espère que c'est ce qui se passe auprès du public et des fans.
1: That are a bit more pop. It's really exciting because, you know, to make someone dance or to elicit, you know, an emotion from someone, it feels like a more honest kind of pop and not, you know, some of the more formulaic stuff that we hear on the big radio stations, but really honest songwriting. That's what I try to do, and I hope that's what's communicated to people and the fans.
0: Et j'imagine que, de fait, l'esthétique occupe une place importante pour toi dans tes projets. Comment est-ce que tu fonctionnes? Est-ce que tu fais beaucoup de choses seul ou est-ce qu'au contraire, tu as beaucoup besoin d'être accompagné? I imagine that, in fact, aesthetics play an important role for you in your projects. How do you go about things? Do you do a lot of things on your own or, on the contrary, do you really need support?
1: I mean, aesthetically, I'm definitely someone who... I come from an art school background. I mean, I am an artist. I enjoy, you know, developing a studio practice as well.
2: D'un point de vue esthétique, j'ai une formation en école d'art. Ce que je veux dire, c'est que je suis un artiste. J'aime aussi développer des pratiques en atelier, mais cela nécessite une équipe de plusieurs personnes. Je pense que ce que j'ai appris au fil des années, c'est de lâcher prise sur certaines tâches, de déléguer et de faire confiance à la créativité des autres. C'est pourquoi je travaille avec des amis, des graphistes, des gens qui m'aident pour la conception de l'album, la pochette du disque. Mon très bon ami Alvaro a réalisé 2 clips. Il y a aussi mon ami de longue date, l'incroyable réalisateur Matt Lambert. Même en ce moment, alors que je prépare la tournée, je travaille avec une batteuse et directrice musicale, Marie Dunietz. En fait, toutes ces personnes m'aident à donner vie à mes visions. La collaboration est donc très importante pour moi. Vous savez, il faut vraiment être entouré pour donner vie à ses idées. Je fais ça depuis assez longtemps pour pouvoir vraiment faire confiance aux gens que j'embarque dans mes projets. C'est un équilibre délicat à trouver. Il faut rester fidèle à soi-même, tout en prenant conscience que pour tirer le meilleur parti de ce que l'on veut, il faut généralement une communauté.
1: In the people that I bring on board with me, but also, I think it's this delicate balance of being true to yourself, and also, you know, realizing that to get the best out of what you want, it usually takes a community of people.
0: Enfin, pour finir, j'aimerais parler de tes influences parce que tu en cites beaucoup et aussi parce que l'on en entend beaucoup dans ta musique. Tu y explores de nombreux styles musicaux. J'aimerais savoir qu'est-ce qui est inspirant pour toi actuellement. Par exemple, at least to finish this interview, I'd like to talk about your influences because you're citing a lot of them and also because we can hear many in your music. You're exploring many genres. What is inspiring for you at the moment?
1: What is inspiring for me at the moment? I think two things are inspiring me. I think that right now, my nephew, who is 20 years old, he was playing me some music that he and his friends have made. And it's really interesting to me because, they're making this music that completely collapses any traditional kind of song structure. They're just like, it's like they're just rapping
2: Je
1: about
2: crois que deux choses m'inspirent actuellement. Mon neveu,
1: Joe
2: qui a 20 ans, m'a fait écouter de la musique que lui et ses amis ont
1: Nephew. It's
2: composée.
1: almost
2: Et je trouve ça vraiment intéressant parce qu'il chamboule complètement toute structure musicale traditionnelle. C'est comme s'il ne faisait que rapper, rapper, rapper, rapper encore. Pas de refrain, non, pas de refrain, rien du tout. On dirait presque une boucle, c'est vraiment cool. J'aime bien apprendre des choses provenant d'un public un peu plus jeune, notamment sur la façon de remettre en question la structure traditionnelle des chansons. Et puis j'ai vu que j'étais vraiment intéressé par la musique ambiante. Et je me suis dit, si je devais faire de la musique ambiante, à quoi cela ressemblerait? Je pense que quand je parle d'ambiance, évidemment, quelques morceaux auraient des paroles, d'autres n'en auraient pas, ou peut-être qu'ils n'auraient qu'un refrain accrocheur, ou peut-être juste un refrain. Je pense donc que mon prochain album sera probablement beaucoup plus long, car il y a certaines choses que je souhaite explorer, notamment ça. Ouais, cet aspect ambiante, parce que je veux vraiment avoir une maîtrise encore plus grande que celle que j'ai actuellement dans ma composition. Évidemment, je ne peux pas sortir un album totalement instrumental, mais tu sais, j'imagine bien un jour en faire un de 18 titres, avec 13 comprenant des paroles et que le reste n'en est pas. C'est comme ça, à chaque album, j'essaie toujours de faire quelque chose que je n'ai jamais abordé auparavant. Et oui, je suis le genre de personne qui, une fois qu'il l'a fait, n'a généralement pas envie de le refaire. Sur Café Paradiso, il y a deux chansons que j'adore. L'une s'appelle Cut Me Open et l'autre Spread For Me. Avant elle, je n'avais jamais composé de musique qui sonnait comme du rock'n'roll classique du Heartland, presque inspiré de Bruce Springsteen. Et j'étais vraiment content de l'avoir fait, mais maintenant, je ne veux plus jamais le refaire. Je me suis dit, ok, je suis tellement content de cela maintenant, je ne veux plus jamais le refaire, mais on va en profiter.
1: I usually don't want to do it again.
0: I can understand that. Yeah.
1: I mean, there are two songs on Cafe Paradiso. One is called Cut Me Open, and one is called Spread For Me. And I love these songs, but I've never made any music that sounded like this kind of like classic heartland, almost like Bruce Springsteen inspired rock and roll. And I was really glad that I did it. But now that I've done it, I never want to do it again.
0: Okay.
1: There was a, yeah, there, yeah, pretty much. I'm like that. Now that I've done it, I'm like, okay, I'm so happy I did this. And now I never want to do it again.
0: So we're going to enjoy it. Alors on va en profiter. On arrive à la fin de l'interview. It's the end of the interview. Merci beaucoup, Mickey Blanco. Je rappelle que La Fera soutient Café Paradiso, ton nouvel album qui sort sur le label Transgressive. Merci beaucoup.
1: Thank you so much.
3: Salut les diggers, c'est Lucie de Westrack Radio au Havre. Aujourd'hui, je vous propose de découvrir le West Park Festival qui sera de retour au Fort de Tourneville pour sa 23e édition du 16 au 17 octobre 2026. Pour nous en parler, on va accueillir Marius dans le studio et Agnès. Marius, il est programmateur et Agnès, elle s'occupe du West City Park, l'édition du mercredi, donc le 14 octobre, c'est pour les plus jeunes. Et oui, il y a 3 jours de festival, le mercredi pour les enfants et les grands-enfants, et le vendredi et le samedi pour les festivaliers et festivalières.
4: Hello.
5: Bonjour. On va parler du West Park, donc de retour le 16 et 17 octobre au Fort de Tourneville, avec une édition qui présente une particularité importante. Le festival est cette année concentré sur 2 jours, avec bien sûr la journée du mercredi consacrée à la jeunesse, et c'est Agnès qui nous en parlera en fin d'interview. Alors cette année, c'est une année de transformation. Déjà avant de plonger dans cette super programmation qu'on va retrouver sur ces 2 jours, le vendredi et le samedi, pourquoi est-ce que vous avez fait ce choix d'une édition réduite à 2 journées cette année?
4: Alors le choix de passer à 2 jours, il a été mis en place dès l'année dernière. En fait, c'est la deuxième édition déjà où on passe sur 2 jours. Donc l'idée aussi de retirer le dimanche, c'est simplement et purement par contrainte économique. quand on suit un peu l'évolution du monde des festivals aujourd'hui, et surtout des festivals de taille comme celui du West Park, ça devient de plus en plus difficile parce qu'il y a une explosion des coûts à plein de niveaux différents, que ce soit artistique, technique, etc. Et donc forcément, nous, pour pas avoir à proposer des tarifs qui soient exorbitants aux spectateurs et spectatrices, il a fallu faire ce choix difficile de concentrer le festival sur 2 jours afin de justement essayer de concentrer tous les coûts et d'éviter une explosion de l'enveloppe budgétaire.
5: Donc cette année encore 2 jours, mais le festival évolue aussi parce que la manière dont ça va être présenté sur le site au Fort sera un peu différente cette année.
4: Exactement, donc sur les années précédentes et notamment l'année dernière, on était sur une jauge de 6000 personnes. Cette année, on passe sur une jauge à 4000. Voilà, encore une fois, ça s'explique aussi par des contraintes économiques, mais il y a aussi cette volonté de faire de West Park, enfin du moins de retrouver une sorte d'âme un peu plus humaine, voilà, une taille plus conviviale aussi sur cet événement-là. Et ces différents facteurs, voilà, expliquent pourquoi on a décidé de réduire la jauge de cette prochaine édition, mais ça n'empêche pas que ce sera une belle édition avec plein de belles choses à découvrir et notamment plein de nouveautés.
5: Alors concrètement, qu'est-ce que ça change au niveau du site réellement de ce qu'on a pu connaître les années précédentes ?
4: Alors tout simplement, c'est l'accès au SEM. En fait, sur les dernières éditions, on y avait accès parce qu'on avait accès au tube pour découvrir les groupes locaux. Le tube est cette année remplacé par le club du Tetris. Et il y a aussi du coup la disparition de la scène du Fort, qui était la scène à côté du grand chapiteau. Cette scène-là, elle est remplacée par une sorte de grande foire qui va être où on va accueillir la famille Walili, qui aura justement plein d'attractions à proposer aux spectateurs et spectatrices pour essayer de retrouver peut-être aussi un peu l'ADN qui avait fait le plus du festival par le passé, notamment avec les moutons électriques. Voilà, donc y a cette volonté de revenir un petit peu en arrière et de reproposer ce qui avait fait la force du West Park avec cette édition à venir.
5: C'est vrai que c'est quelque chose qui avait beaucoup marqué les festivaliers, c'est cette possibilité, en plus des scènes, de danser et de découvrir des artistes, de profiter, de faire la fête d'une autre manière, de s'amuser. Vous aviez vraiment envie de focus cette édition sur cette partie très ludique ?
4: Oui, et puis aussi, moi j'ai souvenir de lorsque j'étais spectateur au tout début du West Park, ce qui était super intéressant, c'était justement de croiser les esthétiques. Et j'ai l'impression que c'est un peu ce qui va se passer avec cette prochaine édition. On y retrouvera de la musique, mais pas que. Il y aura encore une fois cette partie un peu attraction ludique et qui permettra de vivre le festival de plein de manières différentes.
5: Alors sur la programmation, toi, est-ce que ça a changé quelque chose, ce changement du site ? Toi, en tant que programmateur, tu as dû t'adapter particulièrement ?
4: Bah évidemment, hein, dans le sens où j'ai une scène en moins, donc forcément ça fait quand même beaucoup de choix artistiques qui sont, enfin voilà, le choix artistique est tout simplement réduit, et il a fallu faire des choix encore plus difficiles, c'est-à-dire de se dire bon bah il faut que je prenne cet artiste-là au lieu de celui-ci, forcément qui dit aussi jauge réduite dit enveloppe artistique réduite, voilà, ça va forcément de pair. Donc il a fallu réfléchir du mieux possible pour continuer à proposer un événement qui soit le plus intéressant possible, mais qui continue d'être ouvert et de parler à un maximum de public. Et je pense que le défi a été plutôt bien relevé avec plein d'esthétiques différentes qui sont représentées lors de ces 2 jours de festival et qui, j'espère, réuniront le plus grand nombre.
5: Et oui, pour ces esthétiques différentes, on peut imaginer qu'on retrouvera Baby Shambles, mais aussi Jean Cardini. Il y aura aussi des DJ sets, la présence de Medine, Acid Arab. Comment vous l'avez construit, cette programmation ? Il y a des rendez-vous. Là, ça y est, les timings sont sortis. Donc, il y a des rendez-vous à chaque instant. On ne peut pas s'ennuyer.
4: Bah, le festival à chaque fois, hein, et surtout une soirée de festival, j'essaye de toujours la réfléchir comme une montée en puissance. Et forcément, il faut essayer aussi de réussir à faire coïncider les différentes esthétiques. C'est difficile de passer d'un concert électro à juste après un concert de folk, par exemple, même si en soi, c'est pas impossible. Mais je veux dire que ce serait peut-être un peu violent de la part du public, enfin pour le public. Et donc voilà, c'est réfléchir comme une montée en puissance, réussir à faire coïncider les têtes d'affiche avec les découvertes et finir sur en dansant. Et c'est pour ça qu'on termine toujours avec les concerts électroniques, notamment Jane Cardini, Acid Arab, Too Many DJs ou encore Daniel Avery. Voilà, le but, ça va être de s'amuser, de danser et puis de passer un très bon week-end.
5: Alors, le vendredi 16 octobre, par quoi est-ce qu'on commence?
4: Alors, dans les têtes d'affiche, on va commencer par Kerry James, qui est, voilà, on ne le présente plus vraiment. C'est un papa du rap français, rappeur engagé, qui viendra pour la première fois au West Park. On enchaînera avec la deuxième tête d'affiche, qui sont les Baby Shambles, qui viennent de se reformer. Donc, pour ceux qui ne le savent pas, c'est le deuxième groupe de Peter Doherty, qui met entre parenthèses les Libertines pour se consacrer à nouveau aux Baby Shambles, et donc on est très très très content de pouvoir les accueillir pour la première fois aussi sur le West Park. Et il y aura également plein de découvertes et de groupes, on va dire midliner, à aller voir du côté du Tetris. Je pense notamment à Flora Fishback, anciennement connue sous Fishback, qui sera de retour avec un nouvel album. Je pense aussi à Jane Cardini, qui fera la clôture du Tetris. Je pense au groupe anglais Temples, voilà, qui est devenu une référence de la scène rock psyché pop anglaise. Enfin voilà, il y a vraiment plein de trucs à découvrir, notamment aussi du côté du club avec les artistes locaux comme Dick Voodoo, Caddy and the Keys, mais aussi du côté de Pieds Nus, qui est la petite nouveauté cette année, qui sera un club en all night long de 20h30 à 2h30 pour ceux qui veulent aller clubber, et que la programmation sera dans les mains de 329 le vendredi soir.
5: Et tu donnes bien l'exemple sur la partie locale en nous citant Caddy and the Keys et Dick Voodoo, deux univers très différents là pour le coup.
4: C'est ça, on enchaîne soul et de l'autre côté electropunk. Donc encore une fois, hein, le but c'est de varier les styles afin qu'on puisse se sentir concerné par au moins un groupe dans la soirée, mais aussi pour qu'on puisse naviguer et découvrir aussi plein d'autres choses, potentiellement des choses qu'on n'a pas l'habitude d'écouter. C'est aussi ça, à mon sens, le but d'un festival, c'est de venir, peut-être pour un artiste, et d'en découvrir 8 ou 9 autres. On les aimera peut-être pas tous de la même manière, mais au moins on rentrera chez soi le soir venu en ayant fait plein de belles découvertes.
5: Et en ayant passé une bonne soirée. Et tu le disais, une partie club qui est une nouveauté, c'est l'intervention de Pieds Nus, donc qui est une association qui se trouve au Fort de Tourneville, littéralement aux portes du festival. Pourquoi vous avez eu envie de travailler avec eux et de proposer cette version un peu plus club?
4: En fait, le truc, c'est qu'on a pu le voir sur d'autres festivals qui existent déjà, et puis aussi parce qu'il y a beaucoup de collectifs au Havre qui sont consacré à la musique électronique, et c'était aussi l'occasion de leur donner les clés et de faire part belle aussi à cette scène locale. Et donc l'idée a été de mettre les pieds dans Pieds Nus et de donner les clés du camion à un collectif d'électro à vrai par soir. Donc le premier soir, ce sera 329, et le deuxième soir, ce sera le collectif Magma. Et voilà, et le but, c'est qu'eux puissent proposer une programmation qui soit à l'image de leur univers chaque soir venu, et qu'on puisse aller y danser de 20h30 à 2h30.
5: Et le samedi aussi, on va danser et faire de la découverte. Est-ce qu'il y a des artistes que tu avais particulièrement envie d'accueillir au West Park? Alors, j'imagine que toi, en tant que programmateur, c'est une satisfaction de pouvoir accueillir tous ces artistes, mais est-ce qu'il y en avait un particulièrement? Ça te faisait vibrer de te dire qu'ils pouvaient venir au Havre?
4: Il y en a plusieurs, hein, évidemment. Je suis très content de pouvoir accueillir des artistes comme les Baby Shambles, comme Kerry James, comme Medine. Forcément, c'est des artistes qui sont connus et reconnus, et que avoir ce type de groupe-là au Havre, c'est quand même quelque chose de plutôt, enfin, j'ai envie de dire cool, mais de forcément qui fait plaisir. Après, il y a aussi plein de belles choses à aller découvrir, encore une fois, hein, du côté du Tetris. Je pense à Jane Cardini, qui fait partie des références de la scène électronique française, qu'on accueillera pour la première fois. Je pense aussi à Too Many DJs, qui fera son retour au West Park après son dernier passage, si je ne dis pas de bêtises, en 2012. Donc ça fait déjà 14 ans qu'ils ne sont pas venus. La date de Medine, on y revient, mais je crois que ça fait 10 ans qu'il n'a pas joué au West Park. Enfin voilà, il y a plein de petits clins d'œil un petit peu à droite, à gauche. Et puis surtout, ça va être aussi l'occasion de tester un nouveau site, le nouveau site du West Park, et voilà, de lancer, on va dire, une sorte de nouvelle aventure qui, j'espère, encore une fois, fera plaisir à un maximum de personnes.
5: Ah oui, c'est ça l'esprit du West Park, faire plaisir. D'ailleurs, les Baby Shambles, je pense que c'est un nom qui est très attendu. Qu'est-ce que leur venue peut représenter pour le festival?
4: Alors, nous, on a essayé d'accueillir les années passées, Pete Doherty, à chaque fois, on n'a pas réussi à aller jusqu'au bout. Donc là, le réussir à l'accueillir avec son groupe culte, que sont les Baby Shambles, au West Park, je trouve que c'est quand même quelque chose de plutôt chouette. Ça reste une référence du rock britannique. Il y a aussi cette passerelle entre Le Havre et le Royaume-Uni, et puis c'est quand même quelqu'un qui le personnifie plutôt bien, on va dire une sorte d'anglais, mais qui est maintenant bien ancré en Normandie, et voilà, donc forcément on a cette espèce de double clin d'œil plutôt chouette le vendredi soir à découvrir sur scène.
5: Et côté rap, Kery James et Medine, ils apportent une dimension très forte autour du texte et donc du rap. C'est une esthétique que vous essayez de toucher de plus en plus au West Park.
4: Alors, encore une fois, le côté d'aller chercher des rappeurs engagés, il y a aussi cette volonté de toucher un public peut-être un peu plus engagé aussi, peut-être un peu plus regardant au niveau des paroles, au niveau de ce que représentent ces artistes-là. Et aussi, en toute transparence, hein, je pense que par rapport au monde dans lequel on vit aujourd'hui et par rapport aux échéances qui nous attendent, surtout en 2027, c'est important de donner une plateforme à des artistes qui portent des messages anti-racisme et plein d'autres choses, et que si on peut les accueillir et leur offrir cette plateforme-là dans le cadre du West Park, ça me semble important de le faire.
5: Vous pouvez retrouver toute la programmation et les timings aussi pour vous faire votre petit agenda. Et enfin, on se concentre sur le West City Park, l'édition, comme toujours, le mercredi pour les enfants. Agnès, cette édition, elle est sous le signe de quoi ? Toujours la fête, comme toujours ?
6: Ah oui, toujours. C'est vraiment ce qui caractérise toujours le West City. L'idée, en fait, c'est quand même toujours la même. C'est que un festival tel que West Park, dans tout son esprit, la fête, la rencontre, le partage, et ben, la même chose, mais pour les enfants.
5: Alors, quel rendez-vous on peut retrouver ?
6: Alors, on peut retrouver des choses, effectivement, qu'on a l'habitude de voir. Je signale quand même que ce sont les 10 ans du West City cette année. Donc, on a envie de faire les choses peut-être encore plus festives. Mais les rendez-vous qu'on a l'habitude de retrouver, c'est un grand chapiteau avec plein d'ateliers, des endroits pour se maquiller, colorier, les tatouages. Et puis, un atelier surprise, puisque donc, ce sont les 10 ans. Donc, les enfants seront mis à contribution pour fabriquer un gâteau d'anniversaire pas tout à fait comme les autres. Les rendez-vous qu'on retrouve aussi, eh ben, c'est des concerts, boom, balles dans la grande salle. Il y en aura deux cette fois-ci. Un sous le signe des monstres et un autre plutôt cosmique.
5: Cosmique, alors je crois que vous aviez déjà construit une fusée il y a un ou deux ans. Qu'est-ce que vous allez faire là sur ce thème-là ?
6: Et eh ben donc c'est un bal cosmique, il s'appelle, et comme toujours les enfants sont invités à embarquer pour un voyage intersidéral qui va les emmener sur la différentes planètes des musiques électro et de la fête, et il y a même des surprises avant de rentrer, puisque bon bah quand même pour un tel voyage il faut s'équiper de costumes et peut-être même de maquillage pour être tout à fait prêt.
4: Du coup il y en a plusieurs qui sont en vente actuellement. On retrouvera notamment le pass de jour qui est à 70 €, qu'on peut aussi acheter avec son pass culture, le pass un jour qui est à 42 € en plein tarif, à 38 € en réduit, mais qui existe également en formule groupe 6 personnes. Ça veut dire que si vous êtes 6 personnes, vous achetez votre pass au lieu de vous coûter 42 €, vous coûtera 37 € par personne. Et si on regarde pour West City Park, c'est 9 € pour les adultes et pour les enfants.
5: Et voilà, on rappelle que c'est le vendredi 16 et le samedi 17 octobre. Merci à vous deux et puis on vous souhaite un très bon festival.
4: Merci, bye.
6: À bientôt, merci beaucoup.
5: Je vous souhaite une très bonne journée sur les radios Ferra et à très bientôt. Tic, tic, tic.
7: 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Merci à Jordan de Radio Méga à Valence et à Marine de CISM à Montréal qui vous ont présenté cette semaine les deux albums soutenus par les radios de la Ferra. 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

JX. Ce soir, grosse émission. Je pense que ça va être la plus grosse émission de tous les temps. Ça va être l'émission la plus dingue, la plus sauvage que vous ayez entendue depuis le début, depuis le début que l'émission existe. Depuis tout le début, les frères, les sœurs, attention.

tous mes haïtiens, toutes mes haïtiennes, baba, hey. Mais attends, en parlant des haïtiens et des haïtiennes, on va démarrer le moteur tout de suite avec Rick Ross. Alors ça,

0: Calvin Beats.
1: Ouh là là là là là là, ça c'est Ragamuffin au max. Alvin Beats à la prod, ça promet. Oh là là, oh là là, oh là là.
2: Yes, now this one dedicated to all of the individuals on them. Oh.

T'as capté, la musique de la jungle fait ça sérieux pour toi ma soeur, pour toi mon frère. On enchaîne. She fuck bunny boy with her next one. Mon poteau, mais c'est quoi ce bordel? L'homme que l'on joue maintenant, il s'appelle Cosmos. Et n'oubliez pas ce nom. Pour moi, c'est un des meilleurs MC. Dancehall, Chata, Denry, Segben. Et là, il est sur une première Mikado. Là, Mikado s'est réveillé. Mais oui, mon pote. Cos. She fuck bunny boy with her next one.

0: and pull it up, my selector. Now this one dedicated, celle-là est dédicacée pour tous les joueurs de domino international que tu viens de Haïti, imagine now, Guarda ou Saint Lucia. Écoute ça.
1: Au Vinitibre, qui ça?
0: Domino.
1: Ou Kabale, Fossé ou Kimal.
0: Eh, vous êtes sur Radioactive, y'a qui s'y contendra ça, mon pote.

Non, celle-ci, on va la remettre à zéro parce que franchement, là, il a yeah, visé dans le mille. Ça, c'est pour tous les Antillais qui se reconnaîtront à l'écoute de ce son. Tente ça bien. L'homme s'appelle Benza.

ça, hein. C'était Dancehall Clash, c'était, je sais même plus en quelle année, hein. 2007 je crois, énorme, DJ Alan, Big Up Mouflon, Big Up Perfect, Big Up Murphy, Big Up Bass Point, Big Up Sainte-Marie, Jaja Sam les gars, eh ouais.

0: 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Yes. Comme ça, fait Skinny Ben, on continue ou quoi? On part au Brésil. On a les simples, on sait pas encore quand on prend le billet retour.
1: DJ Sassou.
0: Rio de Janeiro, São Paulo.
2: Oh,
0: ça c'est chaud. On te fait découvrir les hits avant que ce soit des hits.

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1: Il me semble qu'on a attaqué le segment le plus pimenté de l'émission La Musique de la Jungle. À ce moment-là, c'est son bouillon, Deadery Segment.
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Les gars, je vais vous jouer une exclue. Hein. Ça, vous êtes pas prêts. Hein. C'est produit par Six Killer Promotion, c'est-à-dire mon label. Ça arrive en force. Elle s'appelle Carla RS.

Bon les gars, attention, je crois que la session elle est trop dangereuse là. Alors un Noah, comme ça, c'est un exclusivité. Exclusive.

Oh, mais parce que c'est ça, ouais, mais vous êtes dans la musique de la jungle, vous, genre, vous savez déjà, je ne sais plus s'il faut parler en créole ou en français. Vous êtes déjà connus, vous êtes déjà ça. Ici, c'est rien qui dit fait. Un qui vend à manger.

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On est dans une société qui crée des besoins dont on n'a pas besoin. Donc on a cette espèce d'obsession envers le goût, la forme, nos cinq sens, comme les animaux l'ont. Sauf que dans le règne animal, il n'y a personne qui vient utiliser leur faiblesse pour accentuer ses comportements. Alors que dans le royaume humain, il y a tout un tas de sociétés publicitaires qui a bien compris comment on fonctionne dans notre tête et qui viennent utiliser nos failles pour nous, soit nous faire acheter des choses, soit vendre nos espaces de cerveau disponibles. Et on se retrouve coincé dans cette surstimulation qui nous met des désirs. Mon bonheur réside dans le fait de changer de compagnon, parce que lui, il me plaît plus. Mon bonheur réside dans un autre pays. Et en fait, on court comme ça toute notre vie. Et une fois qu'on l'a, qu'est-ce qui se passe quand on a acheté la voiture? Bah, au bout d'un mois, ah bah, en fait, je veux la nouvelle maison. Et qu'est-ce qui se passe quand on a la maison? Ah non, mais là, du coup, c'est la femme qui va plus. Hein. Clairement, on change de femme. Et ainsi de suite. Et en fait, ça, c'est l'opposé du bonheur durable. Mais en fait, si on est dans un contrôle de ce qui nous rend vraiment heureux, on va se rendre compte qu'on passe notre vie à courir après des objectifs qui ne sont pas les nôtres.

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0: On va faire autre chose parce que...
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0: Dans deux ans, au revoir, monsieur, dame. Je serai à l'échelon 7. Les mômes sont élevés. J'ai ma cabane en Dordogne. La retraite, faut la prendre jeune.
1: Faut surtout la prendre vivant. C'est pas dans les moyens de tout le monde.

0: Vous savez bien qu'elle n'a pas changé. Féroce comme avant.
1: Qu'est-ce que tu veux, faut bien faire une chose.
0: Ça fait quand même tout drôle de te revoir après tant d'années. 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
1: Eh, hey, dis donc, ma bonne Pauline, tu sais que je suis pas venu pour faire l'appel aux morts.
0: Ah, c'est vrai, au fait. T'es venu pour quoi ?

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Grenouille, à Marseille, à côté de la plage.

question que je diffuse, mais... Wreck This Mess, Bart Planzenga, elle a fait un mix autour du film de Jacques Tati. Il y a à peu près une semaine ou deux, il a pris 23 heures pour préparer son émission. Et moi, je pensais que j'adore les films de Jacques Tati. Et Jacques Tati lui-même, un vrai génie de le cinéma français, un peu comme Buster Keaton en Amérique. Les blagues visuelles, the easy listening, the vibraphone, the xylophone, the jazzy, cool, exotica. So let's go.

Oui, j'ai sélectionné la musique que je pense que ça peut être, perhaps, dans un film de Jacques Tati. This is Teddy by Bobby Hutcherson.

Et le bon côté de ça, c'est léger. Happy music for happy people on a happy vacation, on holiday. Malgré que la holiday est finie et l'essence est chère, donc il faut prendre votre bicyclette.

way, there's a certain sense of New York City. Je suis né dans ce type de son. Entre mon père qui était jazz, hard jazz, Thelonious Monk, Miles Davis, John Coltrane, et ma mère qui était plutôt Henry Mancini, Percy, j'oublie son nom. On the Grundig Radio, the big Grundig Radio, on the banquette with a green eye, qui est chauffé. Easy listening, cool music, pour les années 60, pour la maison, et Jacques Tati, dans le cap et ça, bien avant, et Muzak, ça venu presque. Un mouvement grâce à Jacques Tati.

François Bizot. Radio Nova, actuel. Moi, je connaissais pas du tout à l'époque Arthur Lyman.

Et je lui dis, je suis dans le clash de punk et tout ça. Et il me dit, vous avez loupé la grande musique. Et après maintenant, Arthur

et ça s'appelle Scheherazade. Pour les gens qui aiment Late Night Radio.

c'est presque la musique concrète. Vous êtes bien sûr Allegra FM, Jet FM, Echo de Grieg, Radioactive, Radio Grenouille. Et je sais bien, c'est pas la musique que vous cherchez ce soir. Mais c'est ça que je vous propose. Écoute bien le mix. Fais des vacances avec Black Savitri et Bart Plantenga et Jacques Tati. Et Jackie Terrasson. À Paris. Comme le pop. Oh yeah. It's gotta be the place to be.

je peux dire aussi, c'est de très bonne musique pour les hôpitaux psychiatriques. Et peut-être que Mr. Jacques Tati l'a vu ça aussi.

Et mon propre maison, c'est un peu comme une maison de Jacques Tati. J'ai un escalier en permanence depuis 2 semaines vers le grenier. Et dedans, c'est une scène de cinéma depuis 100 ans. Et en bas, c'est le premier étage, j'ai un chauffe-eau tout moderne qui arrêtait de marcher, qui a lâché son sécurité de vidange. Oh, je vois Mr. Hulu arriver avec ses chaussures et son combiné de ville d'examiner les dégâts en haut et en bas. Avec Romanopoly qui est là toujours pour toute cette aventure de vie. Entre les grands villes et les petits merdes.

voulez voir la bassline jouer et le piano, il faut connecter avec votre IA sur Audiometric et Instagram, YouTube, Facebook, TikTok. Et tu peux voir le piano jouer en live en direct.

Est-ce que vous êtes aussi intelligente que l'intelligence artificielle? Que vous écoutez ça, ces petits samples. Et vous voyez le film sans problème dans votre tête. Est-ce que vous connaissez tout de suite la ligne de basse de Jackie Terrasson de le morceau à Paris? Featuring Burial Le Grin. Comme ça, tout de suite, comme. Artificial intelligence. Et non, comme moi. Et Jacques Tati non plus. C'est pour ça, on entre dans un air complètement débile.

Non, maintenant, je propose Monsieur Hulot qui entre dans sa maison. Il entre dans le premier étage et il doit monter sur un colisson avec un gros paquet qui est trop gros pour votre main déjà, même d'entrer dans la maison. Mais il doit entrer sur le premier étage sur un étagère colisson, c'est ça, colisson? En rond là, tu vois, comme un spiral d'un tire-bouchon. Il doit monter le paquet pour sa femme qui l'adore. Elle est venue avec un paquet pour son anniversaire sur le premier étage. Et ça passe pas.

ça, monsieur. Monsieur, dame.

This might be peut-être le plus étrange film de Jacques Tati que tu as jamais vu avec juste vos oreilles. Just with your ears. 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

0: Danny! Raphael, come home!
1: Danny!
0: Hey, Gypsy, where are you, Gypsy?

0: It's all coming together in America, avec Donald Trump. It's all coming together. It's all just forming a vase of dead brain cells. Imagine a pays avec les millions de tonnes de dead brain cells that we can now use our shovels et mettre dans l'océan pour nourrir les poissons. 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Back to Jacques Tati. Not my movie, his. Holiday, holiday, holiday, holiday, holiday, holiday, holiday.
1: Oui, elle va aller très froid.
2: À toi, Jean. Ben, Jean. Jean. Jean.
1: Encore un là, deux, trois, quatre. Oh, c'est magnifique. Attends, regarde Monsieur Hulot.

art and film. The clics are comprehended to parts of the film. Derrière le film, c'est pas du tout le temps de le film. C'est des milliers de jours et de pensées. De trouver des gags. Imaginer la position de la caméra. Et l'acteur qui doit faire peut-être 1, 2, 3, 4, 5, 6 fois que ça marche bien. Que ici c'est en direct. Et moi, je suis pas dans un film. Je suis dans une émission radio que je veux bien. C'est considéré un peu comme un film de Tati. All fucked up.

0: bonne glace, glace guimauve, fruit glacé.
1: Au nord de l'opposition, c'est un élément. Une décision s'impose. Jean de...
2: Vous n'étiez pas là, vous, ce matin?
3: Non, nous avons été pêcher la
2: Eh bien, vous avez raté un beau lancement. Ah là là, il y a bien des gens qui sont pires que des grosses.
3: Vous pensez que c'est un accident?
2: Oh, ça, c'est plus que sûr, madame.

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1: Trois plus pension.
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2: C'est noté.
0: Une badoise au compris.
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2: Ça marche.
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2: Enlevez.

mon oncle, my uncle. My uncle in America, Jacques Tati. This is Black Savici on Allegra FM, Jet FM, Echo Diggory, Radio Grenouille. Oh, yeah. I've been on the road with my uncle for years now. On a traversée to the France. On a traversée de France to Paris. Down to Lourdes. The Stade de France de Saint-Denis. Et demain, on passe à Metz. Avec Jacques Tati. C'était un voyage fabuleux. Badira. Avec mon vélo. Heureusement, j'avais un GPS. That's my God position system. God position system. It keeps him rooted. It gives him good beer, too. It's amazing. 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

Yo, this is Leroy, the magician, by the great vibraphonist Gary Burton. It's not easy jazz, but it became easy jazz. It was slow. Slow like dub. Let's put the bass up. Give it a dub feeling. Gary Burton. 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

Et grâce à toutes les radios, vous êtes pas. Quand les gens coupent des sons comme ça, c'est normal, hein? Donc, moi, je peux faire la même chose que de faire un truc plus chadé, plus douce, à gauche et à droite. Comme Jacques Tati, quand on voit pas de changement de bâtiment, juste la mer. Il n'y a pas de changement entre les radios indépendantes d'aucune radio. Lucas, après vous dites, oh, où est mon radio local? Oh, ça a glissé sur le sable. Et entre temps, je ne fais rien de tout moi-même pour soutenir notre radio locale que proche de moi. Et après, ma mère, oh, elle est glissée là. Oh, j'ai pas soutenu ma mère non plus. Non, mon père, ma famille. Ah, c'est simple d'oublier vos focus dans la vie. Et pas être toujours sur le web. FM radio, FM. Frequence modulation. So, if I say it sexy, it might sound better. Frequence modulation. Bienvenue. Mon oncle, par Jacques Tati, oh, dig in and buy something.

0: Now we're moving into Hulu. Mr. Hulu. Come, Mr. Columbo.
1: Maintenant, dans la ville, hein? Vous trouvez le criminel avec son vélo sur Audiometric. Herbie Hancock.

Norris. C'est pas tout à fait un film de Jacques Tati, mais Jacques Tati 2026. Did I come in my house? Yeah, I see it, huh? That's really cool. I got a robo cutting my lawn. Whoa! J'ai les vitre, pas vitre, comment ça s'appelle? Qui glisse à gauche et à droite, et j'ai mon piscine dehors avec la couverture. Yo! Cool! Oh, it's so royal! Dans le monde de 2026, et mes enfants sont bien éduqués, hein? Ils sont top, ils sont top, ils sont top, ils sont ah ah ah ah ah. Oh, oh, grâce à AI, ils sont ah. I come down, I go to the bank, can I ask for some money? Because I want to have a deuxième piscine chez moi. Un piscine, c'est pas ce. C'est pas ce fait, hein. J'ai tellement des potes, hein. Moi, je suis sur le réseau de Donald Trump. Deux piscines vertes. Avec Jacques Tati, hein? Et quand j'ai mon piscine avec de l'eau complètement verte, à les quatre coins de la piscine, je mets quatre statues de Jacques Tati. Audiometric!

Caligator. Thank you, my father, for introducing me to this artist. A bit like Janek Schaefer, que je veux bien citer ici ce soir, pour des idées de nos pères, qui sont plus là, mais on pense très régulièrement sur notre destin après les morts de nos pères. Et de Letgo, et Ian, we're going there, mais j'espère que ça, c'est pas demain. Moi, je parle de le passé avec mon père et Janek. The future, Ian, hang in with

des œufs. Jacques Tati. Et avant Jacques Tati, on avait les Days of Charlie Chaplin. And before Johnny Chaplin. Charlie Chaplin, on avait les jours de je sais pas. Qu'est-ce que c'est exister en pellicule avant les

way back to Tati Land. Back to Ceviche Land. We're driving along the road and l'essence est gratuite. Oh oui, l'essence est gratuite. Diesel, moins 50%. Oh, so cool. En vacances. Et mon chéri, on va en fond à Rome. À Roma. Yeah, let's drive down to Roma, to Paris. 3000 kilomètres, allez, retour 6000 kilomètres, c'est aucun problème. J'ai un BMW double coke diesel. Let's go. Non, c'est un Fiat. Oh, non, non, c'est pas un Fiat. C'est un Alfa Romeo.

Oui, je vous souviens des jours comme ça. C'est juste le son. C'est celui de le rappel dans votre cerveau, les étincelles de neurones. Ah, je vais le cercle aussi. Oui, c'est vrai, on est descendu dans un son juvénile de 100 km chez nous avec des enfants et c'était vraiment super chouette en 65 ou 75 ou 85 95 je pense pas 2025 non je pense pas 2026 absolument pas.

This is Playtime. Playtime. De Jacques Tati, après, a proposition de Reckless Mess Amsterdam. Je fais une sorte de réplique pour soutenir le mémoire de Jacques Tati, comme Bart Plantinga l'a déjà fait. Malheureusement, ce n'est pas dans un festival de cinéma pour la mémoire de ça.

when you fall into the void of Jacques Tati. And Jacques Tati could actually save your soul. Just because you see his films, juste parce que tu vois ses films, juste parce que ça fait une ouverture to votre propre absurdité, that it takes back from your own absurdité about what life is about. Que, qu'est-ce que c'est le modernism, modern living? What is modern living and modernism if you cannot pay your rent? Si vous ne pouvez pas payer votre loyer et vous êtes dans une structure magnifique and you're in this magnificent structure of a building, peut-être dans le 13e à Paris, maybe in the 13th arrondissement à Paris, peut-être dans un côté de Westminster à Londres, maybe in Bermondsey, maybe in Brixton, où ça a changé tellement c'est pas possible. You might be in Bermondsey, in Brixton, some place where everything has changed so enormously in time that your rent is out of control, like in New York and Harlem. This is not a film by Jacques Tati. That's why I'm bringing it down back to this new age of where we are.

Si 20 minutes qui restent pour le fin de mon émission ce soir. Comme cette clarinette announcing the end of something. How do I fight back against that sound? Le pas de nos pieds. Jacques Tati.

Yeah, he's like a new Jacques Tati. Siege de Luque, c'est film. Notre âge. C'est aussi banal. Avec un peu plus de groove.

it'll turn down the button on the reverb. I must be insane. How did I not see that? I must need Anthropic Gemini or something to keep me focused while I mix my crazy show. Are you using intelligence artificielle pendant votre écoute? Parce que moi, je recommande complètement d'écouter Audiometric avec artificial intelligence. Comme ça, vous voyez avec votre cerveau si vous aimez vraiment les morceaux qui sont en train d'être joués à chaque moment de cette mission dans la paix avec Jacques Tati et Bart Plantenga sur Rick the Smith, qui a fait une émission spéciale que je mets en dessous sur Jacques Tati. A dash of silence. Comme dans la vraie vie. The vraie vie, the real life, the real life. Et Jacques Tati, elle a bien capté ça, cette amélioration de vitesse.

Et il faut l'humilier aussi, hein. Il n'y a pas tout seul, hein. The absurdité de la vie, vous. The absurdité de la vie, vous, pour le grand réalisateur. C'est un documentaire à faire. Moi, j'ai pas la moyenne, mais je jette des idées. Les réalisateurs qui sont pour le futur comme J.G. Ballard. Pas réalisateur, mais des idées de Tati. Scorsese, The Vitesse. But please keep the accordion. For Augusto! Ah, la bonne mémoire, hein?

Et je veux dire, maintenant, c'est plus Mrs. Hulot's Holiday ou Fantasy ou Playtime. No, you're getting out of Jacques Tati, mais on va faire distorsion de cette idée de perfection qu'il a fait lui-même. Et je veux bien amplifier ça avec Audiometric. Sonicment. It's calm down. Yeah. I'm on my bicycle. What am I talking about? I'm in the countryside. Tu vas bien? Ah ouais, il y a global warming, non, c'est pas là. Ah ouais, il y a plus de pruneaux, il n'y a pas de pommes, il n'y a pas de raisins. Tu vas bien? No problem. We're just moving forward dans le monde de 2026 en septembre 27 ou 28.

Timeless, mais le rock track, hein. J'avais des sons complètement, complètement, complètement. Easy listening. What happened? On Audio Mexico, on Libra FM, JFM, écoutez que les radioactives, radio de l'œil. This is Wire.

0: Quel est le principal bénéficiaire quand la malbouffe devient un fléau de santé? C'est l'industrie pharmaceutique. Qu'est-ce que dit le lobby pharmaceutique au lobby agroalimentaire de la malbouffe et à la grande distribution? Continue comme ça, je m'en fous plein les fouilles. Tu m'as jamais fait vendre autant de médicaments. Continuez comme ça, ne changez rien. Plus il y a de malbouffe, plus je vends de médicaments, puisque plus il y a de gens malades qui ont besoin de se soigner. En France, c'est pris à charge par la collectivité nationale. C'est une forme de collectivisation. Sauf que là, c'est du communisme reconstitué sur une base privatisée. Parce que le pognon de ce profit, il va pas à l'État, il va pas à la collectivité, il va à des sociétés, à des multinationales néolibérales qui sont en train de niquer la planète pour nous transformer en moutons. Et en plus, évidemment, ils n'ont pas envie de payer trop d'argent à la collectivité. Donc il y a des sciences aujourd'hui. C'est la phrase de Rabelais, science sans conscience n'est que ruine de l'âme. Aujourd'hui, il y a beaucoup de scientifiques qui n'ont pas de conscience et qui sont en train de ruiner l'âme humaine.
1: Son plan machiavélique consistait à profiter de la faiblesse mentale d'une tierce personne par le racket, le chantage et le meurtre.

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Merci.